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2: Pendule à l'heure, il est 3h.
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0: 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Il est 4 heures, j'ai même pas peur.
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1: Déjà 6 heures, ça laisse songeur.
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0: L'agenda du week-end sur Radio Galaxy du 21 au 23 août. Bonjour Alexis.
1: Salut Lorient.
0: Qu'est-ce que l'on va bien pouvoir faire ce week-end ?
1: Eh ben, en tout cas, ce vendredi, le quartet vocal Canaletto en concert à l'église de Monsonnès, ce vendredi 21 août à 21h. Polyphonie du monde, chants sacrés, traditionnels et populaires, a cappella ou accompagné. Un carnet de voyage musical rassemblant des œuvres venues d'Angleterre, d'Écosse, d'Espagne, d'Ukraine, d'Occitanie, du Mexique et bien d'autres, pour un tarif de 15€ et gratuit pour les moins de 12 ans. Plus de renseignements sur la page Facebook Groupe Canaletto.
0: Un beau week-end qui s'annonce une fois de plus à la guinguette du Moulin de Martre-Tolosane. Ce vendredi, dès 19h30, vous allez chanter vos tubes préférés avec une soirée blind test et karaoké. Samedi soir, c'est ambiance acoustique avec Horus Hay. C'est un duo chanteur-guitariste qui vous fera danser sur de la pop, du rock, du reggae et de la chanson française. À retrouver samedi à partir de 19h30. Et puis ce dimanche, vous aurez l'occasion de flâner entre les stands du mini-marché artisanal. À retrouver ce dimanche à partir de 16h, c'est à la guinguette du Moulin de Martre-Tolosane. On vous rappelle que pour les soirées de vendredi et samedi soir, c'est sur réservation au 06 19 38 41 46.
1: Et c'est la fête locale à Marquefave ce week-end avec au programme ce vendredi Horus Hay à 21h, samedi randonnée pédestre à 9h, rendez-vous sur le parking de la salle des fêtes, suivi du concours de pétanque en doublette au club de pétanque à 14h, et le feu d'artifice aura bien lieu sur les berges de la Garonne à 22h30, suivi de l'animation de Gecko sur la place de la République. Et pour finir, dimanche, apéritif offert par la mairie à 12h15 et soirée animée par Coverstream. Plus de renseignements sur la page Facebook Marquefave Notre Village.
0: Et puis à quelques kilomètres de Marquefave, c'est le comité des fêtes de Pincis qui vous donne rendez-vous du 21 au 24 août au programme concours de belote, concours de pétanque, des soirées animées, des repas gourmands, un espace de jeux pour enfants et plein de belles animations à retrouver ce week-end à Pincis. Si vous êtes du côté de Saïs, la fête foraine est de retour du 21 au 24 août. Durant ces 4 jours, petits et grands sont invités à profiter de nombreux manèges, des jeux et des gourmandises qui rythmeront cette fête foraine, à retrouver sur le parking de l'école Paul Langevin à Saïs.
1: Ce samedi soir, théâtre musical de la compagnie Nous Autres, à la Grange Bleue de Rieuvolvestre, Lily et Octave nous amènent dans la cité des Chênes Pointues à Clichy-sous-Bois. Étage après étage surgissent les voisins, les rêves, les drames, les héros ordinaires. Un récit drôle, incisif et profondément humain qui raconte les derniers soubresauts d'une vie collective et solidaire. Spectacle à partir de 12 ans, ce samedi à 19h à la Grange Bleue de Rieuvolvestre. Plus d'enseignements sur la page Facebook Lagrange Bleue-Rieuvolvestre.
0: Et si vous cherchez un moment de douceur permettant d'alléger votre quotidien, peut-être que la semaine a été longue et que vous avez besoin de vous laisser porter le temps d'un concert, eh bien samedi soir c'est au prieuré de Mayolas qu'il faut vous rendre avec les Voix de Marie, concert de chant et duo de harpe celtique. Alors c'est la rencontre de deux voix oniriques, celle de Ronia et celle de Taizi. Ensemble, elles vous proposent un voyage d'une grande douceur à travers des reprises de chants et de musiques sacrées du monde, mais aussi au travers de leurs propres compositions. C'est à ne pas manquer samedi à 21h au prieuré de Mayolas.
1: Et pour clôturer cette édition 2026 du festival Les Grands Rendez-vous à l'église de Saint-Lizier, concert de Marie Cantagril et ses musiciens, ce dimanche 23 août à 18h, avec le célèbre concerto pour violon et orchestre en mi mineur, opus 64 de Félix Mendelssohn. Et en préambule, le divertimento en fa, KV 138 de Mozart. Pour un tarif de 20€, réservation à l'adresse mail festival@mariecantagril.fr.
0: Bon, puis ce week-end, Alexis, il devrait faire un peu moins chaud. On l'espère, vous allez pouvoir profiter du vide-grenier de Carbone ce dimanche. Rendez-vous au Bois de Castres avec buvette et restauration. Et un deuxième vide-grenier est à retrouver du côté de la Bastidette. C'est ce dimanche également. Merci Alexis.
1: Merci à toi, Lorient.
0: L'agenda du week-end, ça continue dans quelques minutes avec les offices du tourisme de Cœur de Garonne et du Volvestre. Mais d'abord, pause musicale sur Radio Galaxie.

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2: Bonjour à toutes et à tous, c'est Virginie, l'office de tourisme Cœur de Garonne. Vous cherchez des idées de sortie pour le week-end du vendredi 21 et du samedi 22 août? Voici notre sélection. Direction tout d'abord Mont d'Avezan, où la fête locale animera le village pendant ce troisième week-end d'août. Habitants et visiteurs pourront se retrouver dans une ambiance chaleureuse et festive. Pour connaître le programme détaillé et les horaires, pensez à vous renseigner directement auprès des organisateurs et aussi sur le site de l'office de tourisme. À Saverre, la fête locale débutera également vendredi 21 août et se poursuivra pendant tout le week-end. Le comité des fêtes vous attend pour partager plusieurs moments festifs dans une ambiance conviviale et typique des fêtes de village. Pour connaître le programme, connectez-vous sur tourismecœurdegaronne.com. Toujours à partir du vendredi 21 août, Castis-Labrande sera également en fête. La fête locale animera le village jusqu'au dimanche 23 août. L'occasion de se retrouver entre habitants, familles et visiteurs pour profiter ensemble de l'ambiance festival. Vendredi 21 août, au Passerève à 19h à Couladère, soirée caribéenne, initiation aux danses caribéennes, compas, merengue, bachata, suivi d'un DJ set, entrée libre et conscient. Et samedi 22 août, toujours au Passerève, concert avec Sueño Tropical, salsa et cumbia, entrée libre et consciente. Vendredi 21 août, à Langrin de Saverre, marché de producteurs de 16h à 20h, suivi d'un concert du groupe de Lone Wolf, mélange de folk, musique celtique, de rock, avec un repas plat plus dessert à 14€. Vendredi 21 août, à la Maison de la Terre à Poucharamé, rendez-vous pour le concert du groupe Rafu. À partir de 21h, le groupe vous entraînera dans un bal psychédélique à la fois local et tropical, entre Méditerranée, sonorités africaines et influences brésiliennes. Rafu mêlera le portugais, le catalan, le languedocien et le français dans une musique populaire, métissée et résolument dansante. La restauration ouvrira dès 19h. Samedi 22 août, le grand rendez-vous du week-end sera Cœur Estival à Riem avec une journée entièrement gratuite mêlant nature, patrimoine, spectacle et musique. Dès 9h, retrouvez le stand des producteurs locaux et participez à la randonnée. À 10h, une balade des commerçants sera proposée tandis que les animations environnementales à la ferme pédagogique, l'espace jeu et les activités de découverte rythmeront la journée. Place au pique-nique musical avec Jean-Luc Amestoy. Pensez à apporter vos couverts. Les familles pourront découvrir le spectacle au Chapoteau à 11h. Lors d'une seconde représentation à 16h30, de 15h à 17h, des visites de producteurs locaux seront également organisées. Pensez à vous inscrire sur le site de cœurdegaronne.com. Et n'oubliez pas, l'ensemble du festival est gratuit. Côté exposition, plusieurs rendez-vous sont également à découvrir. Au Fousseret, la médiathèque accueille jusqu'au 29 août une exposition de peinture proposée par l'association L'Atelier des Artistes de Marthe-Tolosane. L'entrée est libre et gratuite aux horaires d'ouverture de la médiathèque. À Marthe-Tolosane, le musée de la faïence poursuit la célébration de ses 20 ans, avec une programmation exceptionnelle tout au long de l'année. Et au Grand Presbytère, ne manquez pas l'exposition Racine de Sophie et de François Leteuil, visible jusqu'au 20 septembre. Pour rappel, si vous organisez un événement en Cœur de Garonne, pensez à nous contacter, car nous pouvons relier gratuitement vos animations sur notre agenda et nos réseaux sociaux. Pour retrouver l'ensemble des manifestations du territoire, rendez-vous sur Tourisme Cœur de Garonne et sur nos pages Facebook et Instagram. Je vous souhaite un excellent week-end et de belles découvertes. À bientôt!
3: L'Office de Tourisme Intercommunal du Volvestre vous présente ses idées de sortie pour ce week-end.
4: Retrouvez l'agenda complet sur notre site internet tourisme-volvestre.fr ou sur notre page Facebook chaque jeudi soir.
3: La fin de semaine sera festive encore une fois. On commence du côté de Paysis dès ce vendredi avec saucisses frites puis soirée musicale. Le samedi ce sera entrecôte et concert. Le dimanche il y aura des jeux pour enfants. L'après-midi, moules frites le soir puis le feu d'artifice à 22h suivi d'un concert. Le lundi, enfin, ce sera cassoulet le soir, puis bal musette pour clôturer la fête.
4: Plus au sud, Montbrun-Bocage vous accueille samedi avec un rougail le midi, saucisse au maître le soir, suivi d'une soirée disco. Dimanche, en plus du marché, profitez d'une chasse au trésor organisée par l'Office de tourisme intercommunal du Volvestre et d'un tournoi de fléchettes à 16h. Ce sera suivi d'un repas texan le soir et de deux concerts. Lundi enfin, il y aura des jeux pour enfants l'après-midi, une mungetade pour le repas du soir et une soirée DJ.
3: Pour terminer, on part direction Marquefave dès vendredi soir avec grillades et concerts. Le samedi, ce sera sportive avec randonnée le matin et pétanque l'après-midi. Le soir, vous pourrez profiter d'un apéro-concert, d'une paella, du feu d'artifice à 22h30 sur les berges de la Garonne, suivi d'un concert. Le dimanche après-midi, il y aura des jeux pour les enfants. Le soir, ce sera apéro-concert, cassoulet puis orchestre, pour terminer le week-end. Nous vous rappelons que les deux feux d'artifice sont sous réserve de conditions favorables.
4: Le festival du film britannique revient cette année sur l'île du Ramier à Montesquieu-Volvestre avec une toute nouvelle programmation qui démarrera avec une projection le vendredi soir à 21h. Deux, dont une en avant-première le samedi à 21h, puis à 23h et une autre le dimanche à 21h. Tarifs et réservations sur le site internet festivalbritannique-montesquieu.fr. Sur place, vous profiterez d'une buvette à l'anglaise avec des encas salés et sucrés. C'est du vendredi au dimanche.

0: C'est la rencontre et l'union de deux voix oniriques, Ronia et Taizin, accompagnées de leurs deux harpes celtiques. Il est conseillé de réserver votre place auprès de l'association Les Clés du Prieuré. C'est ce samedi à 21h au Prieuré de Mayolas.
1: Pour une soirée musicale, venez assister à un concert acoustique et électro au restaurant Le Grain de Sel à Selles-sur-Garonne, ce samedi à 21h. Réservation conseillée auprès du restaurant.
0: Si vous préférez plutôt chanter et être la star de la soirée, rendez-vous à la guinguette La Belle Époque à Noé. Au programme, apéro-concert animé par Lilian James et soirée karaoké. Les réservations sont fortement conseillées auprès de la guinguette.
1: Ce dimanche, venez flâner dans les allées du vide-grenier de Carbonne, organisé par le comité du personnel municipal. C'est de 8h à 18h au bois de Castres à Carbonne. Pour rappel, l'agenda complet est à retrouver sur notre site internet tourisme-volvestre.fr ou sur notre page Facebook chaque jeudi soir.
0: Passez un bon week-end à Volvestre!
2: 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Nous vous souhaitons un très bon week-end sur Radio Galaxie.
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1: Ben bonjour à tutti et va qui la mission de l'association Ben Leu et de l'Institut d'Études Occitans de la Vaucluse. As ben par là
2: Maï de Casdi.
1: Alors, oui, à notre émission, Chantal, au sommaire, des canins faire et des canins dire.
2: Alors, ben, c'est moi qui vais dire.
1: Ah, est-ce que tu as dit
2: qui, est-ce oh, que vous dire ce que, de qui a un aime par là?
1: Ah.
2: Alors, est-ce d'aig? Mais en fait, c'est.
3: Pas l'aig per beau.
2: Non, est-ce pas l'aig per beau? Est-ce l'aig per se bagna? Donc, en fait, on va parler de l'eau de votre coin de baignade préféré. Et on va essayer de savoir si elle est sans risque, cette eau.
1: Ah, l'aig de la bagnade, hein, c'est podrie dire. L'aig de la bagnade. Bon, mais avant de parler de l'aig de la bagnade, je vous mène sur la plage à mes Gigi de Nice qui vous cante au grand soleil.
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0: Eh bien, après le grand soleil monté aérien à Nice, eh bien, je voudrais connaître la qualité des aigues de plages, de toute quelle plage.
1: Persébania, c'est ce risque.
0: Oh, Persébania, c'est ce risque.
1: Alors, Chantal. Il faut regarder sur le site du ministère Carga de la Santa, non? Et veille baignade. En France, l'aigle d'ici des baignades est ce contrat roulant au minimum une fois par mois par les services de l'État.
0: Une fois par mois, alors?
1: Bon, au minimum. Donc, pour connaître en temps réel la qualité des aigles de votre plage, grâce à une carte, une map, des plages, d'une plage sont éligibles à la baignade pour des raisons sanitaires.
0: Alors, le classement de la qualité de l'aigle de Persébania.
1: Donc la meilleure.
0: Il y a un classement.
1: La meilleure, voilà. Les meilleures sont Chanude, donc excellent, sont bonnes, sont suffisantes, sont insuffisantes. Après, insuffisance des prélèvements à Copa Guariba. Un site non classé, et enfin. Et débit, tout à cause du classement des aigues, per qualité.
2: Voilà, d'accord. Ce qui veut dire que quand on a envie d'avoir finalement une bonne qualité d'eau, il vaut mieux que ça soit classé au moins excellent ou bon.
0: D'accord.
2: Quand ça commence à être suffisant ou insuffisant, c'est pas génial.
0: Vaut mieux passer Bagna. Alors, il y a quelques résultats, non?
1: Et en 2024, tu m'as des 1100 plages françaises, qui sont contrats roulades. 5,14% d'eau saine sont ni excellentes ni mai bonnes.
0: Alors, il y a mai des 5 d'eau saine qui sont pas bien. Okay. Et alors, est-ce que peut me donner quelques résultats?
2: Alors, plus dans le détail, donc des résultats sur 2024, hein, parce que les tableaux sont assez complexes à lire. Donc, sur 2024, si d'abord tu veux les résultats de Méditerranée, Bernard?
0: Oui, par exemple.
2: Hein? Alors, de Méditerranée en 2024, si on regarde à l'est des Bouches-du-Rhône, vous voyez, hein? Donc ça veut dire les Alpes-Maritimes et le Var, dans les Alpes-Maritimes, il y a 150 plages qui ont été étudiées. Et sur ces 150 plages, il y en a 6,6% qui sont de qualité insuffisante ou suffisante, donc c'est-à-dire pas génial.
0: Voilà. Vaut mieux pas en assez, c'est
2: pas terrible. Et toujours à l'est des Bouches-du-Rhône, on a le Var, où là, le Var, on est en pourcentage à 3,4% de plages qui sont dont l'eau est de qualité, on va dire moyenne.
0: Moyen,
2: voilà.
0: Oui.
2: Alors après, si je passe aux Bouches-du-Rhône.
0: Oui,
2: Bouches-du-Rhône, donc le 13. Là, il y a 80 plages qui ont été étudiées et le pourcentage de plages dont l'eau est de qualité insuffisante ou que suffisante est de 6%. Donc c'est encore beaucoup, hein. C'est pas un très bon résultat.
0: Ouais.
2: Bon, on peut dire, par exemple, les Goudes, c'est bonne qualité, c'est connu. Mmh. Et Morjoux, c'est d'excellente qualité. Bon.
0: Après, si on. Tout ce qu'escalanque, finalement.
2: Voilà. Alors après, si on est toujours en Méditerranée en 2024, et on passe à l'ouest des Bouches-du-Rhône.
0: Ouais.
2: Donc, côté Camargue, jusqu'aux Pyrénées. Alors là, elles sont toutes de qualité excellente. Sauf une qui est de bonne qualité.
0: Voilà. Alors.
2: Deux de bonne qualité. De toute façon, toutes les autres sont excellentes. Mmh. Donc, ce côté-ci du Rhône,
0: ouais.
2: Hein, à l'ouest, vous êtes à peu près sûr que vous êtes tombé sur une plage avec de l'eau de excellente qualité.
0: Ah, d'accord. Si vas à la Grande Motte, par exemple, l'aigle est de bonne qualité.
2: Hein? Ouais, c'est ça. Donc là, on vient de parler de la Méditerranée.
0: Ah, et la Corse, alors.
2: Ah, voilà.
0: Alors, la Corse, parce qu'elle se dit la Méditerranée.
2: Oui,
0: la Corse.
2: C'est vrai. Alors, la Corse, en 2024, si on regarde la Corse, je crois que c'est du Nord, on a en général des très bonnes plages, puisqu'on n'a que un peu plus de 1% de plages qui sont soit suffisantes, soit insuffisantes. Donc, ça va, elles sont très bonnes. Et Corse du Sud, il y en a un peu plus qui ne sont pas de très bonne qualité, 4%.
0: Ah,
2: voilà pour la Corse.
0: Et est-ce qu'il y a des résultats de l'Atlantique?
2: Alors, toujours résultat de l'Atlantique, oui. Résultat de l'Atlantique en 2024.
0: Mmh.
2: Alors, d'abord, résultat, on peut regarder au sud de la Gironde.
0: Oui.
2: Hein, voilà. En gros, c'est l'Occitanie, hein, c'est
0: ouais,
2: ça,
0: ouais,
2: je
0: ouais,
2: ne
0: ouais,
2: pas
0: ouais,
2: trop.
0: D'accord.
2: Voilà. Alors, au sud de la Gironde, ben, le résultat est très bon, hein, puisqu'en général, elles sont de qualité excellente et il y en a une ou deux qui sont de bonne qualité. Donc, voilà, il n'y a pas de ni insuffisante, ni suffisante. Elles sont toutes soit bonnes, soit excellentes en majorité.
0: D'accord.
2: Ça, c'est au sud de la Gironde.
0: Et indécis.
2: Alors, on monte un peu.
0: Non,
2: voilà. On va de la Gironde au sud de la Manche, hein, pour voir à peu près. Donc là, alors, ça commence à ne pas être très bon. Par exemple, la Côte d'Armor, on a 13% de plages qui ne sont pas géniales, qui sont soit suffisantes, soit insuffisante en qualité. On a l'Ille-et-Vilaine qui a 11% de plages qui ne sont pas géniales aussi. Loire-Atlantique, pareil, 9% de plages qui ne sont pas géniales. Voilà. Donc ça, c'est pour de la Gironde
0: à la Manche.
2: Au sud de la Manche.
0: Et indécis de la Manche, dit le Grand Nord.
2: Voilà. Alors,
0: dit le Grand Nord.
2: Au-dessus de la Manche, là, ça commence à devenir catastrophique. Ben là, on peut regarder peut-être dans le détail. On a le Calvados, où on a plus pratiquement 8% de plages qui ne sont pas de bonne qualité. Ensuite, qu'est-ce qu'on a? On a la Manche. La Manche, il y en a 4%. Bon, là, ça peut encore aller. Après, on a le Pas-de-Calais. Le Pas-de-Calais, 54%
1: c'est le pire,
2: de plages.
1: C'est le pire, Jacques.
2: Plus de 50%.
0: Une plage sur 12.
2: Qui ne sont pas de bonne qualité. Et le Nord, 22%. Voilà. Donc, tout ça, c'est pas...
0: Une sur quatre, dit le Nord. Eh bien. Alors, on n'aime pas faire le tour un quart de tout, mais...
2: On a tout vu.
0: À quoi est-ce perdre 12 024? Mais bon. Perdre 12 025, perché qui ici, à qui? Est-ce qu'il y a des causes à dire au-dessus?
2: Alors, 12 025, dit la Méditerranée. Mais comment on dit Méditerranée?
1: Méditerranée.
2: Voilà. Alors, je commence là aussi à l'ouest de Marseille. Jusqu'au Grand Rhône. Hein. Alors là, toutes les plages sont excellentes. Voilà. Donc, la qualité de l'eau est excellente ou bonne. Voilà. Si on va du Grand Rhône à la frontière catalane, donc la Grande Motte, etc., là, toutes les plages sont de qualité excellente, sauf une, qui est de bonne qualité. Donc, vous pouvez y aller.
0: Et à Marseille.
2: Voilà, à Marseille.
0: À Marseille, Chantal.
2: Chantal, elle connaît Marseille.
0: Elle connaît Marseille.
2: Alors, Marseille, elle connaît, je crois, les plages.
1: Alors, il y a 6 plages d'excellente qualité vers l'Est. Il y a des bonnes qualités et 12 qui sont insuffisantes.
0: Et au pire.
1: En qualité. Une est l'embocadure de Luvonne, par hasard.
0: Et d'accord.
1: Il y a 10 des plages inébides. Les aigles des plages d'Icalanque sont d'excellente qualité.
0: Et en l'Icalanque, qui est un parc naturel, l'Icalanque. Et dis-le au Var, Annie, des causes
2: de... Alors, le Var et les Alpes-Maritimes, on est toujours en 2025, c'est pratiquement 2025, au jour le jour, pratiquement. On a 2 plages interdites à la baignade.
0: Ah bon?
2: Voilà. Alors, pour raison sanitaire. Et on a fait un peu de recherche, en 2024, ces plages n'étaient pas classées, car il y avait une insuffisance de prélèvement.
0: D'accord.
2: Et ce sont les plages qui sont à l'embouchure d'une rivière à Saint-Laurent-du-Var. Donc, embouchure d'une rivière encore.
0: D'accord.
2: Toujours dans le Var et les Alpes-Maritimes, en 2025, on a 6 plages dont la qualité de l'eau est insuffisante.
0: Ah ouais, c'est pas terrible.
2: Et voilà, par exemple, on peut regarder le golfe de Jean-Lépin. On a 20 plages, là. Il y en a que 4 qui sont de qualité excellente. Moi, je pensais qu'elles étaient toutes excellentes. Il y en a une de qualité suffisante et tout le reste est bon. Mais elles ne sont pas en majorité excellentes pour ce golfe de Juan. Alors, on finit par le Gard, Hérault, Aude, Pyrénées-Orientales, c'est-à-dire tout le côté ouest du Rhône. Eh ben là, toutes les plages ont été classées excellentes, sauf une plage. Qualité bonne.
0: Bonne encore, il n'y a pas d'insuffisance.
2: Ah non, mais c'est tout excellent, quoi. Vous pouvez y aller. Et par exemple, le golfe d'Aigues-Mortes, alors du Gros du Roi à l'étang de Pierre, elles sont toutes excellentes.
0: Ah non,
2: voilà, on peut y aller. Voilà.
0: Eh bien, écoute, la Méditerranée, elle est belle, elle est bleue, fin finale.
1: Oh, oui, qu'elle est bleue.
0: Elle se force bleue. Eh bien, on écoute à Massilia qui nous cante qu'elle est bleue.
3: Oh, la chose qui vient est spécialement dédicacée à tous ceux qui aiment la Méditerranée et à ceux qui adorent s'y plonger comme nous.

0: Eh bien, après quelques chansons sur la mer, Méditerranée, eh bien, quels sont les risques si on se baigne dans des plages qui ne sont pas bien?
1: Alors, les zones de baignade les plus polluées vont augmenter le risque d'attraper des maladies, c'est sûr. Alors, ces maladies, c'est la conjonctivite, une gastro-entérite, et tout ça, ça peut être lié à la présence de la bactérie E, qui est dans
2: Escherichia coli.
1: Voilà. Voilà.
0: Escherichia coli. Et les causes de la pollution finale,
2: Chantal? Justement, venez m'importe de le dire. La pollution est d'origine microbiologique, d'une part, d'un constat. Donc, cette pollution est essentiellement d'origine fécale. Escherichia coli.
0: Ah,
2: les algues remandades qui viennent des habitations, les déjections des animaux, les effluents d'élevage qui sont remandades dans nos mi-temps et qui pollueraient les sites des baignades, tout à coup peut être la cause d'une marée de qualité de l'algue. La pluie peut aussi provoquer des débordements des ouvrages de collecte et des traitements des algues gauzides, ou des régulements importants sur des surfaces embroutides, des surfaces salies, souillées. Les algues microscopiques, c'est la seconde cause. Les algues des mares, comme des algues douces, les conditions d'ensoleillement et de température, mais aussi la composition de l'algue, peuvent favoriser la prolifération d'algues microscopiques, par exemple le phytoplancton, les algues planctoniques, qui sont responsables du phénomène d'algues colorées. Verde, rouge, brune. Des mycorhizes algues, d'une, génèrent des toxines qui peuvent provoquer certaines concentrations des tréboulades des santa, que sa gravité est variable selon les espèces d'algues présentes.
0: Et d'accord qu'il y a parié force en Bretagne, qui pose un gros problème. Et donc, fin finale, en conclusion, dès que peut-on dire, Annie?
1: Eh ben, on sait qu'au cours de la saison balnéaire, les services sanitaires assurent le contrôle des baignades. Les résultats d'analyse des eaux de baignade sont affichés à proximité de la plage, si vous ne regardez pas sur Internet. Et voilà. Et sur Internet, on a le site baignade du ministère chargé de la santé. Et là, on connaît en temps réel la qualité des eaux du lieu de vacances grâce à des cartes.
0: Alors,
1: voilà.
0: Okay. Donc, c'est avant de se baigner, vaut mieux se renseigner.
2: Vaut mieux.
0: Eh bien, je vous propose d'écouter encore une chanson avant de passer au Gaubi. Et donc, des cantats de Père Mans de Breche, vous connaissez, Mans de Breche, qui nous a fait une revirade de la chanson de Charles Trenet, qui se sonne
1: La Mare.
0: La Mare.

0: Le gaubi. Eh ben, est-ce que savez ce que vuol dire faire une trau à la mare? L'hai già dicha, quella.
1: Et tomben de dinghe.
0: Et tomben de dinghe, en sombre, hein, c'est sombré, c'est sombré. Et la mare libre, la mare libre.
2: Libre?
0: Libre, oui, libre. Ça veut dire la haute mer.
2: Ah bon?
0: Ouais, ouais. Et avec la mare et maille la baleine.
2: L'argent du beurre, le beurre et l'argent du beurre?
0: Presque, ouais. Avoir tous les atouts en main, quoi. Ouais, avoir tous les atouts. Hein. Ouais. Et est-ce dit la grand-mare? Regarde Mélo à quai où est-ce dit la grand-mare?
2: Ah.
0: Il est dans les affaires, dans les grandes affaires.
1: Ah, nous sommes perplexes chaque fois, hein, parce que elles ne sont pas simples à comprendre, et ces expressions.
0: Oh, ben, t'es une toute simple, hein. Une toute simple. Estumba à l'aigle. Regarde, Haïfa, à quoi estumba à l'aigle?
1: Ben, ça a échoué.
0: Ça a échoué,
1: ça
0: voilà.
1: Ça fait floc.
0: Ça fait floc, floc, floc. Et puis, il y a une autre expression, también, qui s'est dit, et alors, c'est dit per différentes causes, según l'endré untesian. Par exemple, trouba pas d'aigle à la fond.
1: Oui, ça, quand on n'est pas trop dégourdi. Ça.
0: Voilà, quelqu'un n'est pas dégourdi. Trouba pas d'aigle à la rivière.
1: Hein. Ou à la mare, même.
0: Voilà. Trouba pas d'aigle au rose.
2: Parce qu'à la rivière, c'est possible, hein. Parfois, il n'y a pas d'eau.
0: Et trouba pas d'aigle au rose. Hein, oui. Ou trouba pas d'aigle à la mare. Et comme dit Chantal, d'accord, c'est terrible. Hein.
1: Il n'est vraiment pas dégourdi.
0: Et regarde Mélo, à quel est-ce digne les bonnes aigles vives? Regarde Mélo, à quel est-ce digne les bonnes aigles vives?
1: Un bon moment. Ouais, ouais, tout lui réussit.
0: Voilà, c'est un être dans la force de l'âge.
1: Ah, voilà.
0: Voilà, c'est un être. Voudriez-vous pas être à seis aigles? Voudriez-vous pas être digne seis aigles?
2: À sa place?
0: Ouais, voilà, je ne voudrais pas être à sa place. Voudriez-vous pas être digne seis aigles? Hein? Et à quel bédigas, regarde Mélo, à quel bédigas va à l'aigle à mettre un espousse en salade?
1: Oui, pour ceux qui ne connaissent pas.
0: À quel bédigas va à l'aigle à mettre un espousse en salade?
2: Salade, c'est un égouttoir. Donc, il va chercher de l'eau qu'il va mettre dans un égouttoir.
0: Voilà, et ça veut dire que c'est un idiot.
2: Oui, ça, on a compris.
0: Voilà, voilà, voilà. Et faire un pertus d'une laigue. Faire un pertus d'une laigue.
1: Ah, un trou dans l'eau, alors là, comment on peut faire?
2: Une pertus, est-ce une trau?
0: Un passage.
1: Une ouverture.
0: D'accord. Faire un pertus d'une laigue, ça veut dire faire un travail inutile.
2: Ah oui, un coup d'épée dans l'eau.
0: Voilà, voilà. Et per acaba, est méchant comme laigue des nailles. Des nailles ou des lones.
2: Nailles,
0: c'est la mare. C'est la mare. Et la lono tombe
1: sur vous. Pourquoi c'est méchant?
0: Est-ce méchant comme l'aigle des nailles?
2: C'est vrai que c'est toujours dangereux.
0: C'est méchant et dangereux. C'est quelqu'un de méchant et dangereux. Regarde mes lois. Est-ce méchant comme l'aigle des nailles?
2: Peut-être que ça paraît pas méchant a priori, puis ça peut être dangereux, quoi.
0: Ben oui. Mais est-ce que t'as sa force d'être au bord de la mare? Yo, en vez, je donne à la montagne.
2: Ah!
0: Alors, mais vous faites écouter à quelqu'un de castagne et vin ouvert. L'auto giù sulla montagna.

0: Eh bien, va qui avait écouté donc une chanson sur la montagne, parce qu'il y avait la mer.
1: Parce qu'il avait parlé de la qualité des laigues de la mer.
0: Oh, des laigues, la qualité des laigues de la mer. Ce
1: n'est pas des plages, hein, c'est de la qualité de l'eau.
0: Va qui, parce que sur les plages, il y a des mégots, des cigarettes, qui, des choses comme ça. C'est bien des laigues qu'il avait parlé. C'est bien des laigues, d'aigues qu'il avait parlé.
2: Bon, d'aigues des mares.
0: D'aigues des mares. Et l'émission de l'association Benleu et de l'Institut des Sud Occitan de la Vaucluse, à ce ben par là,
1: Maïde Gazi.
3: 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Il est 8h. 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
1: 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Tout d'abord, un infirmier ou infirmière diplômée d'État au sein d'un EHPAD sur le secteur de Saint-Gaudens. 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

0: Bonjour à tous et bienvenue à l'écoute de votre émission Plein Feu sur l'accordéon.
1: Bonjour à tous, bonjour Jean. Nous allons commencer avec Ombre des Amors, un passe-double joué par Eric Bouvel.

0: Ombre des Amours par Eric Bouvelde.
1: Et nous continuons avec une rumba, Green Ace, interprétée par Marcel Azoulay.

0: Ren Hayes était dans le titre de la rumba que vient de vous interpréter Marcel Azola.
1: Et nous écoutons la Java détonnante jouée par Freddy Balta.

0: Bolero Passion, c'est dans le titre du morceau que vient de vous interpréter Thierry Bonnefous.
1: Et nous écoutons Danza Sevilla, un passe-doble joué par Jean-Marc Torchi.

0: Dans sa Séville, par Jean-Marc Torchi.
1: Eh bien, place au tango avec le roi du bal, interprété par Sébastien Debar.

0: Roi du bal était dans le titre du tango que je vais vous interpréter, Sébastien Debar.
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2: Étoile des neiges, c'est le titre de la valse jouée par Gérard Lamolère.

0: Eh bien, vous avez entendu Mundana, c'est la Java, par Claude Barbotin.
1: Et nous écoutons le duo Jacques Guillamin et Jacques Demers qui interprètent Bonita Samba.

0: Bonita Samba par le duo Jacques Demers, Jacques Guillaume.
1: Eh bien, place au boléro avec le boléro de la belle époque, interprété par André Tristan.

C'était le boléro de la Belle Époque, interprété par André Trichot. Et nous accueillons Jacques Guillama, qui vous interprète un pastoral de René Feuillet, qui s'intitule Sierra Bia.

0: Vous venez d'entendre Sérabia, passons interprété par Jacques Guillama.
1: Et nous continuons avec Envoie la musique, c'est une valse jouée par Tony Meller.

0: envoie la musique par Tony Meller.
1: Et bien, place à la Java avec une partie de pétanque interprétée par Louis Courtière.

0: Eh bien, c'était une partie de pétanque interprétée par Louis Kofcher.
1: Nous passons au Fox avec le souvenir de nos 20 ans, joué par Jean Delon.

0: Le souvenir de nos 20 ans, par Jean Delon.
1: Et nous poursuivons avec un passe-double, El Capitan, interprété par Michel Cabaret.

0: Vous venez d'entendre El Capitan, c'était le titre du Paso Doble, interprété par Michel Cabaret.
1: Et voici Tangolino, joué par Gabriel Chantrieux.

0: Tangolino par Gabriel Chantrieux.
1: Et nous continuons avec Bambino, Foxtrot, interprété par Carrie de Fontaine.

0: Eh bien, vous venez d'écouter Bambino, Foxtrot interprété par Karine Fontaine.
1: Et nous allons terminer l'émission d'aujourd'hui avec Olé Malnoleta, un passe-double joué par Arnaud Guimard.

0: Chers auditeurs, merci de votre fidélité. L'émission d'aujourd'hui est donc terminée. Nous vous donnons rendez-vous pour une prochaine émission.
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0: L'agenda du week-end sur Radio Galaxy du 21 au 23 août. Bonjour Alexis.
1: Salut Lorient.
0: Qu'est-ce que l'on va bien pouvoir faire ce week-end ?
1: Eh ben, en tout cas, ce vendredi, le quartet vocal Canaletto en concert à l'église de Monsonnès, ce vendredi 21 août à 21h. Polyphonie du monde, chants sacrés, traditionnels et populaires, a cappella ou accompagné, un carnet de voyage musical rassemblant des œuvres venues d'Angleterre, d'Écosse, d'Espagne, d'Ukraine, d'Occitanie, du Mexique et bien d'autres, pour un tarif de 15€ et gratuit pour les moins de 12 ans. Plus de renseignements sur la page Facebook Groupe Canaletto.
0: Un beau week-end qui s'annonce une fois de plus à la guinguette du Moulin de Martre-Tolosane. Ce vendredi, dès 19h30, vous allez chanter vos tubes préférés avec une soirée blind test et karaoké. Samedi soir, c'est ambiance acoustique avec Horus Hay. C'est un duo chanteur-guitariste qui vous fera danser sur de la pop, du rock, du reggae et de la chanson française. À retrouver samedi à partir de 19h30. Et puis ce dimanche, vous aurez l'occasion de flâner entre les stands du mini-marché artisanal. À retrouver ce dimanche à partir de 16h, c'est à la guinguette du Moulin de Martre-Tolosane. On vous rappelle que pour les soirées de vendredi et samedi soir, c'est sur réservation au 06 19 38 41 46.
1: Et c'est la fête locale à Marquefave ce week-end avec au programme ce vendredi Horus Hay à 21h, samedi randonnée pédestre à 9h, rendez-vous sur le parking de la salle des fêtes, suivi du concours de pétanque en doublette au club de pétanque à 14h, et le feu d'artifice aura bien lieu sur les berges de la Garonne à 22h30, suivi de l'animation de Gecko sur la place de la République. Et pour finir, dimanche, apéritif offert par la mairie à 12h15 et soirée animée par Coverstream. Plus de renseignements sur la page Facebook Marquefave Notre Village.
0: Et puis à quelques kilomètres de Marquefave, c'est le comité des fêtes de Pincis qui vous donne rendez-vous du 21 au 24 août au programme concours de belote, concours de pétanque, des soirées animées, des repas gourmands, un espace de jeux pour enfants et plein de belles animations à retrouver ce week-end à Pincis. Si vous êtes du côté de Saïs, la fête foraine est de retour du 21 au 24 août. Durant ces 4 jours, petits et grands sont invités à profiter de nombreux manèges, des jeux et des gourmandises qui rythmeront cette fête foraine, à retrouver sur le parking de l'école Paul Langevin à Saïs.
1: Ce samedi soir, théâtre musical de la compagnie Nous Autres, à la Grange Bleue de Rieux-Volvestre, Lily et Octave nous amènent dans la cité des Chênes Pointues à Clichy-sous-Bois. Étage après étage surgissent les voisins, les rêves, les drames, les héros ordinaires. Un récit drôle, incisif et profondément humain qui raconte les derniers soubresauts d'une vie collective et solidaire. Spectacle à partir de 12 ans, ce samedi à 19h à la Grange Bleue de Rieux-Volvestre. Plus d'enseignements sur la page Facebook Lagrange Bleue-Rieux-Volvestre.
0: Et si vous cherchez un moment de douceur permettant d'alléger votre quotidien, peut-être que la semaine a été longue et que vous avez besoin de vous laisser porter le temps d'un concert, eh bien samedi soir c'est au prieuré de Mayolas qu'il faut vous rendre avec les Voix de Marie, concert de chant et duo de harpe celtique. Alors c'est la rencontre de deux voix oniriques, celle de Ronia et celle de Taizi. Ensemble, elles vous proposent un voyage d'une grande douceur à travers des reprises de chants et de musiques sacrées du monde, mais aussi au travers de leurs propres compositions. C'est à ne pas manquer samedi à 21h au prieuré de Mayolas.
1: Et pour clôturer cette édition 2026 du festival Les Grands Rendez-vous à l'église de Saint-Lizier, concert de Marie Cantagril et ses musiciens, ce dimanche 23 août à 18h, avec le célèbre concerto pour violon et orchestre en mi mineur, opus 64 de Félix Mendelssohn, et en préambule le divertimento en fa, KV 138 de Mozart. Pour un tarif de 20€, réservation à l'adresse mail festival@mariecantagril.fr.
0: Bon, puis ce week-end, Alexis, il devrait faire un peu moins chaud. On l'espère, vous allez pouvoir profiter du vide-grenier de Carbone ce dimanche. Rendez-vous au Bois de Castres avec buvette et restauration. Et un deuxième vide-grenier est à retrouver du côté de la Bastidette. C'est ce dimanche également. Merci Alexis.
1: Merci à toi, Lorient.
0: L'agenda du week-end, ça continue dans quelques minutes avec les offices du tourisme de Cœur de Garonne et du Volvestre. Mais d'abord, pause musicale sur Radio Galaxie.

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2: Bonjour à toutes et à tous, c'est Virginie, l'office de tourisme Cœur de Garonne. Vous cherchez des idées de sortie pour le week-end du vendredi 21 et du samedi 22 août? Voici notre sélection. Direction tout d'abord Mont d'Avezan, où la fête locale animera le village pendant ce troisième week-end d'août. Habitants et visiteurs pourront se retrouver dans une ambiance chaleureuse et festive. Pour connaître le programme détaillé et les horaires, pensez à vous renseigner directement auprès des organisateurs et aussi sur le site de l'office de tourisme. À Saverre, la fête locale débutera également vendredi 21 août et se poursuivra pendant tout le week-end. Le comité des fêtes vous attend pour partager plusieurs moments festifs dans une ambiance conviviale et typique des fêtes de village. Pour connaître le programme, connectez-vous sur tourismecœurdegaronne.com. Toujours à partir du vendredi 21 août, Castis-Labrande sera également en fête. La fête locale animera le village jusqu'au dimanche 23 août. L'occasion de se retrouver entre habitants, familles, visiteurs pour profiter ensemble de l'ambiance festival. Vendredi 21 août, au passerelle à 19h à Couladère, soirée caribéenne, initiation aux danses caribéennes, compas, merengue, bachata, suivi d'un DJ set, entrée libre et conscient. Et samedi 22 août, toujours au passerelle, concert avec Sueño Tropical, salsa et cumbia, entrée libre et consciente. Vendredi 21 août, à l'Engrin de Saverre, marché de producteurs de 16h à 20h, suivi d'un concert du groupe de Lone Wolf, mélange de folk, musique celtique, de rock, avec un repas plat plus dessert à 14€. Vendredi 21 août, à la Maison de la Terre à Poucharamé, rendez-vous pour le concert du groupe Rafu. À partir de 21h, le groupe vous entraînera dans un bal psychédélique à la fois local et tropical, entre Méditerranée, sonorités africaines et influences brésiliennes. Rafu mêlera le portugais, le catalan, le languedocien et le français dans une musique populaire, métissée et résolument dansante. La restauration ouvrira dès 19h. Samedi 22 août, le grand rendez-vous du week-end sera Cœur Estival à Riem avec une journée entièrement gratuite mêlant nature, patrimoine, spectacle et musique. Dès 9h, retrouvez le stand des producteurs locaux et participez à la randonnée. À 10h, une balade et des commerçants sera proposée tandis que les animations environnementales à la ferme pédagogique, l'espace jeu et les activités de découverte rythmeront la journée. Place au pique-nique musical avec Jean-Luc Amestoy. Pensez à apporter vos couverts. Les familles pourront découvrir le spectacle au chapeauteau à 11h. Lors d'une seconde représentation à 16h30, de 15h à 17h, des visites de producteurs locaux seront également organisées. Pensez à vous inscrire sur le site de cœurdegaronne.com. Et n'oubliez pas, l'ensemble du festival est gratuit. Côté exposition, plusieurs rendez-vous sont également à découvrir. Au Fousseret, la médiathèque accueille jusqu'au 29 août une exposition de peinture proposée par l'association L'Atelier des artistes de Martre-Tolosane. L'entrée est libre et gratuite aux horaires d'ouverture de la médiathèque. À Martre-Tolosane, le musée de la faïence poursuit la célébration de ses 20 ans, avec une programmation exceptionnelle tout au long de l'année. Et au Grand Presbytère, ne manquez pas l'exposition Racine de Sophie et de François Leteuil, visible jusqu'au 20 septembre. Pour rappel, si vous organisez un événement en Cœur de Garonne, pensez à nous contacter, car nous pouvons relier gratuitement vos animations sur notre agenda et nos réseaux sociaux. Pour retrouver l'ensemble des manifestations du territoire, rendez-vous sur Tourisme Cœur de Garonne et sur nos pages Facebook et Instagram. Je vous souhaite un excellent week-end et de belles découvertes. À bientôt!
3: L'Office de Tourisme Intercommunal du Volvestre vous présente ses idées de sortie pour ce week-end.
4: Retrouvez l'agenda complet sur notre site internet tourisme-volvestre.fr ou sur notre page Facebook chaque jeudi soir.
3: La fin de semaine sera festive encore une fois. On commence du côté de Pays6 dès ce vendredi avec saucisses frites puis soirée musicale. Le samedi ce sera entrecôte et concert. Le dimanche il y aura des jeux pour enfants l'après-midi. Moules frites le soir puis le feu d'artifice à 22h suivi d'un concert. Le lundi, enfin, ce sera cassoulet le soir, puis bal musette pour clôturer la fête.
4: Plus au sud, Montbrun-Bocage vous accueille samedi avec un rougail le midi, saucisse au maître le soir, suivi d'une soirée disco. Dimanche, en plus du marché, profitez d'une chasse au trésor organisée par l'Office de tourisme intercommunal du Volvestre et d'un tournoi de fléchettes à 16h. Ce sera suivi d'un repas texan le soir et de deux concerts. Lundi enfin, il y aura des jeux pour enfants l'après-midi, une mungetade pour le repas du soir et une soirée DJ.
3: Pour terminer, on part direction Marquefave dès vendredi soir avec grillades et concerts. Le samedi, ce sera sportif avec randonnée le matin et pétanque l'après-midi. Le soir, vous pourrez profiter d'un apéro-concert, d'une paella, du feu d'artifice à 22h30 sur les berges de la Garonne, suivi d'un concert. Le dimanche après-midi, il y aura des jeux pour les enfants. Le soir, ce sera apéro-concert, cassoulet puis orchestre, pour terminer le week-end. Nous vous rappelons que les deux feux d'artifice sont sous réserve de conditions favorables.
4: Le festival du film britannique revient cette année sur l'île du Ramier à Montesquieu-Volvestre avec une toute nouvelle programmation qui démarrera avec une projection le vendredi soir à 21h. Deux, dont une en avant-première le samedi à 21h, puis à 23h et une autre le dimanche à 21h. Tarifs et réservations sur le site internet festivalbritannique-montesquieu.fr. Sur place, vous profiterez d'une buvette à l'anglaise avec des encas salés et sucrés. C'est du vendredi au dimanche à Montesquieu-Volvestre.
3: Ce samedi, la Grange Bleue de Rieux-Volvestre vous invite à vivre une soirée entre danse, théâtre et convivialité. À 17h30, David Pereira et Anna So Comte ouvrent le bal avec une initiation au swing. Il faut compter 5€ par personne. À 19h30, changement de décor avec Angle Mort pour un spectacle théâtral et musical à la fois drôle et inclusif. Sur place, profitez de la guinguette associative, d'une petite fripe, d'une scène ouverte et de quoi boire un verre sous les arbres. Pour rappel, c'est ce samedi à partir de 17h30 à la Grange Bleue de Rieux-Volvestre.
4: Samedi toujours, direction le prieuré de Mayelas pour un moment musical hors du temps. C'est la rencontre et l'union de deux voix oniriques, Ronia et Taïzin, accompagnés de leurs deux harpes celtiques. Il est conseillé de réserver votre place auprès de l'association Les Clés du Prieuré. C'est ce samedi à 21h au prieuré de Mayelas.
3: Pour une soirée musicale, venez assister à un concert acoustique et électro au restaurant Le Grain de Sel à Salles-sur-Garonne. Ce samedi à 21h, réservation conseillée auprès du restaurant.
4: Si vous préférez plutôt chanter et être la star de la soirée, rendez-vous à la guinguette La Belle Époque à Noé. Au programme, apéro-concert animé par Lillian James et soirée karaoké. Les réservations sont fortement conseillées auprès de la guinguette.
3: Ce dimanche, venez flâner dans les allées du vide-grenier de Carbonne, organisé par le comité du personnel municipal. C'est de 8h à 18h au bois de Castres à Carbonne. Pour rappel, l'agenda complet est à retrouver sur notre site internet tourisme-

Quand j'étais petite, je voyais les gens de 16 ans et je croyais qu'ils étaient tellement matures. 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

0: Sur Radio Galaxy, je vous présente une artiste toulousaine mais originaire de l'île de la Réunion. Yuni Claeys est avec nous, bonjour.
1: Bonjour.
0: Une artiste qui déborde d'énergie, de positivité et de créativité. Je dirais qu'on est entre de l'afro et de la musique urbaine, c'est ça?
1: Exactement.
0: Ok, alors on va commencer par les présentations. Est-ce que vous pouvez vous présenter pour les personnes qui ne vous connaissent pas encore?
1: Alors moi c'est Yuni Claeys, mais on m'appelle aussi YK. Je suis originaire de la Réunion et depuis toute petite, j'adore la musique.
0: Eh ben voilà, ça fait combien de temps que vous êtes arrivée sur Toulouse?
1: Ça fait 2 ans, donc c'est tout récent. Franchement, j'apprécie bien les Toulousains.
0: Ah ben, est-ce qu'on peut dire que vous avez choisi la meilleure ville?
1: Oui.
0: Quand même.
1: Super, à la ville rose.
0: Alors, comment ça a démarré la musique pour en arriver aujourd'hui à ce premier single?
1: Alors, ça a démarré à l'âge de 13 ans. J'avais une cousine qui est décédée aujourd'hui. Enfin, ça fait un bon moment. C'est elle qui m'a mis sur la voie de la musique. Le premier freestyle qu'elle a lâché et tout, ça m'a inspiré. Et c'était comme un exemple pour moi. Je me suis inspiré de ça et après son décès, ben j'ai vu que, fin de compte, il me fallait un remontant. Et comme j'ai gardé ce souvenir-là d'elle, c'est ce qui a fait que c'était l'élément déclencheur en moi d'écrire une musique.
0: Ouais.
1: Surtout, ce que je vis dans la musique, c'est profond parce que la musique, ça touche l'âme avant tout. Quand on écoute de la musique, là, on écoute les paroles. Ça a aussi un sens sur la personne qu'on est.
0: Ce décès de votre cousine, ça vous a mis sur le chemin de la musique et ça vous réussit bien.
1: Oui.
0: On va l'écouter dans quelques instants. Donc, autodidacte, hein, du coup?
1: Autodidacte.
0: Et aujourd'hui, il y a une équipe qui vous accompagne pour tout ce qui est composition, réalisation, etc.
1: J'ai mon équipe. Il y a Monsieur MLD et Monsieur Baptiste ici présent.
0: Ok. Par contre, les textes et en particulier ce texte sur Compatible à 100%, ça vient de vous et de ce que vous aviez envie de partager.
1: Exactement ça. Compatible à 100%, ça m'inspire de l'amour. J'ai toujours été dans l'amour en fait. Mes parents, ils m'ont donné de l'amour. Il y a l'amour des autres aussi. Donc moi aussi, je propage de l'amour autour de moi. L'amour, c'est vital. C'est la plus belle énergie qui existe sur Terre. Donc pour moi, la propager, c'est formidable.
0: Alors justement, on m'a dit avant que vous veniez dans nos studios, on m'a dit, tu vas voir, elle est toujours agréable, elle sourit tout le temps. Et c'est vrai, je confirme. Cette positivité, c'est quelque chose que vous aimeriez faire passer à travers vos musiques?
1: Oui, je partage beaucoup de positivité à travers la musique. Je fais des sons love, mais aussi conscients, pour impacter certaines personnes qui ont besoin de se retrouver dans cette musique-là.
0: De s'identifier à vous.
1: Oui, oui, dans ce que j'écris.
0: Bon, en même temps, quand on vient de La Réunion, on peut être que positif, hein.
1: Ah, exactement, vrai, bien sûr, les tropiques ramènent le soleil.
0: Bon, eh bien, pensons positif aujourd'hui. Mon petit doigt me dit que vous êtes très ambitieuse avec le souhait de réaliser la plus grande carrière possible. À quel moment vous vous êtes dit « j'ai envie que la musique soit plus qu'un passe-temps », entre guillemets, et d'en faire ma vie?
1: Je dirais, ouais, décembre 2021-2022, j'ai écrit un son et ça a déclenché quelque chose. Parce que le son, je l'ai écrit en français et en créole. Ce son-là, il est toujours significatif pour moi. Ça a fait que j'ai pris une année sabbatique. Je travaillais, mais j'ai pris une année sabbatique pour me concentrer sur moi et sur mon développement personnel. Donc ça m'a permis de me concentrer aussi spirituellement. Au fur et à mesure, j'ai vu que mes écrits, ça s'est amélioré.
0: Oui, bien sûr.
1: Oui, ça s'est amélioré et j'étais contente. Je suis toujours contente, quoi. Mais voilà, je suis quand même fière de moi de partager la positivité autour de moi. Parce que cette vibes-là, je dois la répondre.
0: Oui, la répondre autour de vous,
1: ouais,
0: totalement.
1: Ouais. Exactement ça.
0: C'est vrai que vous me disiez juste avant que vous, vous écoutez d'abord la musique et ensuite vous adaptez vos textes.
1: Oui.
0: Il y en a, c'est l'inverse. Ils écrivent d'abord les textes et ensuite ils adaptent à la musique. Mais vous, c'est l'inverse.
1: Oui, c'est l'inverse, oui. J'écoute la mélodie. Ce que j'ai écrit était déjà... était déjà dans la musique.
0: Puis la mélodie, tout ça,
1: la mélodie,
0: vous inspire.
1: Oui. Franchement, la mélodie, moi j'aime beaucoup les instrus guitare. Guitare surtout. J'écoute beaucoup de musique, moi, du rap, du R&B, de la drill, du reggae. Ouais, toutes sortes de musiques.
0: Quels sont les artistes qui vous influencent?
1: Bon, il y a Singula, bon, niveau afro. Bon, je dirais Dadju aussi, il est bon flow, bonne rythmique. Du côté de chez moi, à La Réunion, il y a Nico Real Lion.
0: Ok.
1: Ouais, c'est un artiste de la capitale et en ce moment, il fait bien parler de lui.
0: Ok. Donc, Nico, on retient.
1: Oui, Nico Real Lion.
0: Comme je dis souvent, il y a énormément de jeunes artistes comme vous, talentueux et pleins d'ambition, qui souhaitent se faire connaître et en vivre. Vous, c'est quoi votre petit truc en plus pour se démarquer des autres ?
1: Mon originalité, je suis toujours moi-même en fait. Je me fais pas passer pour quelqu'un d'autre, mais je suis moi-même. Je m'adapte à mon environnement. Si je vois que c'est pas bon, ben je m'en vais.
0: Alors aujourd'hui, vous vous démarquez très clairement avec ce premier single qui s'appelle Compatible à 100%. Vous nous l'avez dit, ça parle d'une histoire d'amour.
1: Oui.
0: Une histoire personnelle ?
1: Pas personnelle, mais ça peut rentrer un peu personnellement, mais je ne rentrerai pas dans les détails.
0: Ok. Bon, alors gardez bien les petits secrets.
1: Si.
0: On va marquer une petite pause musicale avec un extrait de votre premier single Compatible à 100%. C'est l'artiste Unique Lays qui est avec nous.

0: Le premier single de l'artiste toulousaine Uniclays, compatible à 100%, qu'on peut retrouver sur toutes les plateformes musicales. Et qui dit premier single, dit premier clip également.
1: Évidemment, le clip compatible à 100% sera disponible sur les plateformes de téléchargement légal et sur YouTube.
0: Pour écrire cette chanson, est-ce qu'il faut nécessairement, d'après vous, vivre des histoires qui nous ont marquées, vivre des chagrins, des regrets, pour écrire et être inspiré, d'après vous?
1: Pas forcément. Des fois, je m'inspire aussi des autres. Dans Compatible à 100%, je parle de femmes indépendantes. Et moi, dès que j'ai pris mon indépendance, je me suis rendu compte qu'il y a beaucoup de choses qui changent. Je me suis pris en main et j'ai fait en sorte que je tienne l'équilibre. Même si la balance, parce que moi je suis balance, donc même si des fois la balance perd son équilibre, mais je fais en sorte que ça retrouve la stabilité.
0: Donc tout se rejoint et tout s'équilibre finalement.
1: Exactement.
0: Uniclays, vous venez de l'île de la Réunion. Est-ce que ces influences musicales réunionnaises, alors je pense à la culture créole, je crois, il y a la malouya, c'est ça?
1: Le malouya.
0: Le malouya.
1: Oui.
0: Est-ce que ces cultures peuvent vous apporter des couleurs ou des sonorités différentes dans votre style afro?
1: Oui. Parce que en ce moment à La Réunion, ça fait un bon moment déjà, les artistes, ils ont développé le Maloya Trap.
0: Okay.
1: Donc c'est de la trap mélangée à la musique traditionnelle. Et c'est un bon ressorti.
0: Alors j'ai presque envie de vous dire, mais Kezako, la trap hein.
1: Mais la trap, c'est le rap moderne d'aujourd'hui. Hein. Avant, on disait rap, mais là, ça a transformé le truc, quoi. Même la sonorité, je trouve que ça a changé. Oui, oui, ça a beaucoup changé. Mais il faut toujours garder le côté old school aussi, parce que le old school, ça ne s'oublie pas.
0: Des concerts de prévu?
1: Oui, bien évidemment, c'est en cours de préparation. Je vous communiquerai sur Insta et sur Snapchat. Vous pouvez me retrouver sur Insta YNICKKLEYS.
0: Et en attendant, on retrouve votre premier single compatible à 100%, disponible sur toutes les plateformes musicales. On vous retrouve également, comme vous l'avez dit, sur les réseaux sociaux, notamment Instagram et Snapchat. Uniclays, merci d'avoir été avec nous. Et on se quitte en musique sur votre titre compatible à 100%. Très bonne journée à vous.
1: Merci à vous aussi.

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1: Il n'y a pas d'erreur, il est 13h.
2: C'est une tuerie tes épinards, c'est toi qui les as fait ?
3: Non. Alors qu'est-ce que c'est le bio pour toi ? Est-ce que c'est juste un mode de production ou est-ce que c'est un mode de vie ?
4: Non, c'est une cohérence.
5: Et alors je me suis dit, j'avais un restaurant, je me faisais chier dans une espèce de fausse convivialité, c'est-à-dire tout le monde arrive en même temps et tout le monde s'en va en même temps, donc t'as pas parlé.
4: Ouais.
5: Et ce qui est important dans la construction de l'humanité, c'est la parole.
6: Des pâtes, oui, nous allons parler de pâtes et de pâtes au blé ancien. On parle souvent de pain au blé ancien, mais de pâtes moins. Pourquoi pas aujourd'hui on parlerait de pâtes, me suis-je dit. Et oui, bonjour cher auditeur, pour qui les pâtes restent un mystère absolument insondable, bien que tu en consommes chaque semaine, sans nul doute, cette fois-ci j'ai pris la moto. J'ai quitté la plaine garonnaise, j'ai traversé les collines douces du Gers pour me diriger vers les montagnes pyrénéennes à peine scintillantes de neige. Et je me suis arrêté dans un petit village où se situe une entreprise Scop. Elle se situe donc, cette entreprise, dans le Manioac. Oui, vous connaissez peut-être pas le Manioac, ce n'est pas très grand, mais c'est très beau. Et donc cette SCOP a été initiée par des producteurs de blés anciens, des gens qui ont des idées, qui ont envie de faire des choses, qui ont envie d'autonomie et pas juste de le vendre la coopérative du coin. Alors pour en discuter et la découvrir, j'ai eu comme contact Julie. Julie, elle s'occupe un peu de la structure qui s'appelle donc l'Odyssée d'Engrain. Allez, on va aller à sa rencontre déjà pour commencer.

0: Bonjour Julie.
1: Bonjour.
0: Nous sommes donc dans les Hautes-Pyrénées aujourd'hui pour parler de pâtes. Tu es venue avec un ensemble de paquets de pâtes, qu'on entend bien d'ailleurs, parce qu'ils sont emballés dans une forme de plastique. On en saura peut-être plus sur ce plastique, mais surtout sur ce qu'il y a dedans. Alors pourquoi des pâtes pour parler moi, ce qui m'intéressait, bien sûr, c'était les blés anciens. Mais déjà, parlons de pâtes. Donc, une question, c'est qu'est-ce que c'est que toutes ces pâtes? Parce qu'il y a quand même un grand nombre de variétés.
1: Alors, on a trois recettes, en fait, à la SKIK. Donc, la première, elle est faite à base de blé poulard, qui est un blé ancien. Je pense qu'on en reparlera après. La seconde est à base de petit épeautre, donc en variété ancienne aussi. Et la troisième est une nouvelle recette, naturellement sans gluten, donc qui est un alliage de sarrasin et de pois chiches.
0: Visuellement, on a des étiquettes avec différentes couleurs, mais on a aussi des produits avec des différentes couleurs. Par rapport à des pâtes habituelles, elles ne sont pas jaunes.
1: Alors, les pâtes sont brunes pour la simple et unique raison que le blé, en variété ancienne que nous utilisons, est lui-même brun au départ, le grain est brun. Donc les blés poulards, c'est des blés qui sont très hauts en paille et qui ont donc une couleur brune avec ce qu'on appelle des moustaches, c'est-à-dire qu'ils ont comme des moustaches autour de l'épi et qui donnent cette couleur un petit peu brune et qui n'est pas liée à la composition, c'est-à-dire que ce sont des pâtes semi-complètes. Et la couleur foncée, souvent, justement, est associée au complet. Mais nous, c'est vraiment l'origine du blé, en fait, qui produit cette couleur. Voilà, et qui est aussi la source des explications qu'on donne souvent aux enfants, par exemple. Pour les cantines scolaires, on a fait des petits supports pédagogiques, justement, pour expliquer pourquoi les pâtes sont marrons. Voilà, parce que ça interroge souvent les enfants. On a différentes formes qui viennent, en fait, des moules qu'on utilise pour la production. Donc on a la fusilli, qui est la star, la première, donc qui est une espèce de tortillon. On a ensuite la macaroni, qui est un classique, on va dire. La coquillette, la creste, qui a une forme, elle, de coquillage. C'est comme un macaroni, mais avec une crête. La gigli, qui est une sorte de ruban. Donc c'est une pâte qui est plutôt plate, un petit peu large, et qui est entortillée sous forme de ruban. La vermicelle pour les bouillons d'hiver et la petite fusilli qui est donc la forme que nous avons choisie pour la recette naturellement sans gluten.
0: Quels sont tes préférés ?
1: Moi, mes préférés, ce sont les macaronis et les fusilli. Moi, je suis très classique.
0: Et tu les prépares comment ?
1: Je les prépare alors souvent avec du pesto, dans l'idéal avec du pesto fait maison, avec soit l'ail des ours, du bois du dessus de la maison. Voilà, et sinon, ça peut être juste parmesan et crème, ou alors carbonara avec la ventrèche après le pelle porc. Voilà, c'est au choix.
0: Tu dirais que c'est une tuerie comme recette ?
1: Oui, je dirais ça. Je dirais vraiment que c'est une tuerie.
0: Laquelle du coup ? Alors, vraiment, la meilleure, pour toi, c'est laquelle ?
1: La meilleure, c'est le pesto ail des ours. Voilà, parce qu'en plus, c'est locavore, donc là, on est vraiment quand on fait ça, on est très content de nous, parce qu'on a tout fait dedans, quoi.
0: Ah, oui, l'ail des ours. Qu'est-ce que j'aime, l'ail des ours ? Vous aimez, vous, l'ail des ours ? Vous connaissez ce petit Allium ursinum ? Mais quel rapport avec les ours ? L'ail des ours ? Vous savez qu'en anglais aussi, on le dit « bear's garlic » ou « dust look »,« ail des blaireaux » en néerlandais, en référence à une légende selon laquelle, après l'hibernation, ces mammifères se mettent en quête de ces feuilles pour se purger. Très bon, l'ail des ours. Des ours. Des ours.
2: Et dans la cuisson, est-ce qu'il se passe quelque chose ? C'est-à-dire que, je sais que tu n'es pas forcément spécialiste, hein, mais est-ce qu'il se passe quelque chose quand on les fait cuire trop longtemps, au-delà du fait qu'elles deviennent molles ?
1: Alors quand on les fait cuire trop longtemps, en fait, elles vont avoir tendance à se déliter, à se défaire, parce qu'on n'adjuve pas de gluten artificiel dans la fabrication. Ce qui fait qu'aujourd'hui, nous n'avons pas de spaghettis. Tout le monde se demande, mais pourquoi vous ne faites pas de spaghetti ? C'est la principale raison. C'est-à-dire que si nous, on fait un spaghetti et qu'on le met dans un sachet, quand la personne l'aura chez elle, ça sera du vermicelle. Il va se briser en mille morceaux. Les spaghettis qu'on connaît, très solides, qu'on arrive presque à tordre comme une barre de fer, ça, c'est lié justement au gluten artificiel qu'on y ajoute. C'est ça qui fait que c'est très costaud, que ça résiste au transport, et c'est aussi pour ça qu'on doit les cuire 20 minutes pour arriver à les consommer, parce qu'ils sont tellement solides que du coup, il faut les cuire très longtemps. Donc nous, nos pâtes, elles sont du coup plus fragiles à la cuisson, et c'est pour le coup un avantage, puisqu'elles cuisent quasiment comme de la pâte sèche, c'est-à-dire qu'il faut les cuire 4 à 5 minutes. Le problème qu'on a, c'est que souvent, les gens pensent que c'est un argument commercial, et se disent, mais 4 minutes sur une pâte foncée comme ça, c'est pas possible, donc je vais les laisser le double. Et c'est ça qu'il faut pas faire, parce qu'elles aiment pas ça. Voilà. Donc il faut les cuire comme c'est écrit sur le paquet, et les goûter, et les arrêter quand elles nous plaisent.
2: Ok, alors qu'est-ce que c'est, donc, c'est, on a vu un peu toutes ces pâtes, qui ont l'autre avantage de cuire uniquement 4 minutes, comme tu le disais, hors micro tout à l'heure, avant qu'on démarre le reportage. L'Odyssée d'Engrain, c'est le nom de l'entreprise. Pourquoi ce nom ?
1: Alors pourquoi ce nom ? Parce que l'Odyssée d'Engrain, en tant qu'entreprise, c'est avant tout un projet. Et c'est un projet qu'on peut associer à un voyage. C'est-à-dire que c'est une idée, au départ, un petit peu folle, qui a été initiée par Éric Marie, qui est paysan boulanger dans le Manioac, qui était de remettre en culture des vieilles variétés de blé, des variétés anciennes oubliées. Et donc, au départ, ils ont commencé avec de la micro-parcelle, à faire une dizaine de mètres carrés de plusieurs blés qui étaient oubliés, à voir comment ils se comportaient, comment ils évoluaient, dans quelle mesure ils se plaisaient naturellement, justement, sur notre terroir, ici, dans le Piémont. Et donc, c'est ce travail de fourmi qui, petit à petit, grâce à la remultiplication, a permis de faire des cultures, à proprement dit, c'est-à-dire de produire du blé en assez grande quantité pour pouvoir le transformer. Et une fois ce défi relevé, il s'en est posé un autre, c'était de donner une existence économique à ces variétés anciennes. C'est-à-dire, ok, elles se plaisent ici, on a réussi à les remettre en culture, mais maintenant, comment on peut les faire exister économiquement pour leur donner un avenir, en fait. Donc, on a repris dans le passé des choses qu'on voulait développer sur l'avenir. Et donc l'idée de l'Odyssée d'Engrain, c'est de créer un outil coopératif qui permette aux paysans qui le souhaitent de semer, récolter et vendre du blé ancien à travers la fabrication de pâtes. Et donc c'est tout ce cheminement-là qui est parti d'une idée, d'un projet de biodiversité qui aujourd'hui est une entreprise, hein, puisqu'on est une SCIC, mais on est avant tout une entreprise qui emploie 3 personnes. On peut l'assimiler à un voyage, quoi, qui serait parti du premier grain de poulard pour arriver à ce qu'on est aujourd'hui.
2: Et le terme engrain, qu'est-ce que ça signifie ?
1: Alors l'engrain, c'est l'ancêtre du blé, c'est le nom qu'on donnait à
0: l'ancêtre.
1: Ce grand
0: livre écrit apparemment par Homère, mais je pense aussi à Marco Polo. Oui, Marco Polo qui est revenu de Chine avec des pâtes sous le bras. En tout cas, c'est la légende qu'on nous raconte depuis déjà bien longtemps. Même Raymond Oliver, célèbre chef qu'on trouvait dans les émissions de télévision dans les années 60, parle de Marco Polo comme la personne ayant ramené des pâtes de Chine. Et effectivement, vraisemblablement, il y avait des pâtes en Chine à cette époque. Sauf que, selon différents historiens, dans le livre « L'histoire des merveilles » qu'avait rédigé Marco Polo sous la plume d'un de ses collaborateurs, rien ne dit dans ce livre qu'il avait ramené des pâtes de Chine. Non, rien ne le dit. Et il semblerait plutôt que les pâtes viendrait des pays arabes. Donc Marco Polo, pour vous situer, c'est un peu le 13e, 14e siècle. Et en fait, les pâtes, on en trouve la trace dans le monde arabe au 9e siècle. Il y a un historien arabe andalou, un géographe, Ali Drizi, qui dans son livre de Roger, paru au 12e siècle, évoque des fabriques de pâtes situées à Trabia, près de Palerme. Elles envahiront ensuite toute l'Italie par les voies commerciales.
3: Macchina combinata, presa completa di raviolatrice. Macchina combinata automatica, indicata per la produzione di ravioli a doppia sfoglia e diversi formati di pasta fresca o da essiccare, quali maccheroni, fusilli, tagliette, spaghetti, etc. all'uovo o senza. Bref, une machine à faire des pâtes. Ça fait du bien quand ça arrête le son d'une demi-yonne IP55R.
1: La plupart des paysans de Lascic sont, enfin la plupart, j'exagère un petit peu, mais une partie des paysans de Lascic sont paysans boulangers. Donc cette volonté de travailler avec des vieilles variétés de blé, elle venait aussi du fait que qu'ils travaillent depuis longtemps des variétés bio, parce que de toute façon, tous les producteurs de Lascic sont des militants bio de la première heure. Et donc, au-delà du bio, ils avaient envie de travailler aussi sur l'hybridation et surtout sur l'appropriation des semences. Bon, parce que je ne vais pas refaire le débat, mais le fait de pouvoir ressemer ses propres semences, de travailler sur des variétés qui sont aussi associées à une terre, qui sont locales, non hybridées. C'était aussi un défi pour eux de pouvoir retrouver des variétés qui puissent se passer de traitement, de d'eau, et qu'on puisse faire la preuve que les plantes n'avaient besoin de rien avant nous et qu'elles n'auront besoin de rien demain sans nous.
4: Donc là, toutes les farines, elles ont été récoltées pendant l'année?
5: Oui, oui, c'est les farines.
4: C'est les farines de cet été, là.
5: Exactement, oui.
4: D'accord.
5: Et voilà. C'est des farines locales, elles viennent de 30 km autour.
4: Oui, voilà. Des producteurs, là, il y en a 5-6 producteurs.
5: Oui, à peu près. Alors après, il y en a un petit peu d'autres, des fois, qui complètent. Par exemple, quand on a des années un peu difficiles, comme cette année, on va chercher un peu plus loin, mais on essaie toujours de garder le local en priorité.
4: C'était dur cette année?
5: Très mauvaise récolte. Ouais, très très mauvaise. De la pluie trop longtemps, donc ils n'ont pas pu semer avant l'hiver, et du coup semence, voilà, une récolte très tardive et très mauvaise, quoi. Donc on a à peu près un tiers de ce qu'on a d'habitude, donc pour l'instant ça va, mais plus l'année va avancer, plus on va manquer.
2: Est-ce que tu découvres les champs de tes agriculteurs partenaires? Est-ce que tu y vas chez eux?
1: Alors, on n'y va pas forcément, surtout que cette année, les récoltes ont été, les moissons ont été avancées. Donc on s'est retrouvés, on voulait faire des captations vidéo pour pouvoir les mettre sur le site, etc. Sauf que les blés, ils ont eu 15 jours d'avance, donc on a été un peu pris de court. Après, oui, on a des champs autour, donc si c'est pas moi, c'est Aurélien ou Hélène à l'époque qui allait voir les blés sur pied. Voilà. Et après, on a de toute façon les paysans avec lesquels on a un lien tout le temps, qui nous font des retours sur la qualité de blé, sur les rendements, sur voilà.
2: Et est-ce que les champs de blé anciens ressemble à des champs de blé comme ceux qu'on voit dans la Beauce ou dans le Lauragais ou ailleurs?
1: Alors non, ils n'y ressemblent pas. Pourquoi? Parce que déjà nos blés sont, donc comme j'expliquais au départ, sont beaucoup plus hauts en paille. Donc c'est des blés qui font un mètre de haut, voire plus. C'est des blés qui sont donc beaucoup plus foncés et c'est des blés qui poussent de façon naturelle, entre guillemets. C'est-à-dire qu'on n'aura pas la densité qu'on pourrait voir dans un champ de culture moderne. Nous, il y a des espaces des fois un peu libres. Donc c'est normal, voilà. C'est parce que c'est des blés qui n'ont pas les mêmes rendements à l'hectare et qui sont du coup beaucoup plus clairsemés qu'on pourrait trouver dans la Beauce.
6: Un coup de main de prolétaire, curé.
7: Attention, c'est sacré, ça.
6: Sacré? Vous allez me convertir, curé.
7: Ce ne sont que quelques pattes, pastomes.
6: Des pattes, oui.
2: On a tendance à penser que les semences anciennes, enfin les semences de blé anciennes, sont meilleures pour la santé, dans le sens qu'elles auraient moins tendance à créer des problèmes par rapport au gluten qu'elles contiennent. Pour celles qui contiennent du gluten, bien sûr, on ne parle pas du sarrasin dans ce cas-là. Tu peux en dire un mot ?
1: Oui, alors c'est le cas, hein, les variétés anciennes. Alors il y a plusieurs facteurs en fait qui rentrent en jeu. Il y a l'hybridation des blés d'abord, c'est-à-dire qu'on a hybridé les variétés modernes. On a choisi des blés qui avaient des forts taux en gluten, qui étaient du coup extrêmement résistants, très costauds, et on les a hybridés entre eux pour qu'ils soient de plus en plus costauds. Et inévitablement, le taux de gluten a augmenté déjà dans les grains au départ. Et après, dans la fabrication industrielle, on rajoute du gluten industriel, artificiel, pour favoriser la tenue, au transport, à la cuisson, etc. des produits. Ce qui fait qu'on arrive à un taux dans la consommation courante, à un taux de gluten qui est très important et que notre corps n'arrive plus à assimiler. Donc l'intérêt des variétés anciennes, c'est qu'elles ont donc naturellement des gluten très faibles et surtout qu'elles ne contiennent que des gluten naturels, c'est-à-dire des gluten que notre organisme va digérer et absorber sans aucun problème.
2: Sarrasin et pois chiches. même si on a la maladie cœliaque,

0: ça brasse ici pendant assez petite époque, environ 5 minutes seulement, 10 minutes. Et après, on le fait passer en bas où ça passe dans la vis sans fin, dans le moule.
1: En France, il se vend 16 paquets de pâtes alimentaires chaque seconde, c'est-à-dire 488 millions de paquets par an. Les Français mangent deux fois plus de pâtes que de riz et en achètent 12 fois par an. Enfin, sauf pendant les périodes de confinement où là, ils font le plein pour l'année. Les Français consomment donc au total 8 kilos de pâtes par an. On va comparer avec les 25 kilos de pâtes par an des Italiens. Très bien. Tu peux nous rappeler donc ce que c'est qu'une SCIC, Société Coopérative d'Intérêt Collectif?
2: Je pense qu'il y a à peu près tout dans le titre, comme dans un bon article. C'est que le principe de notre projet, c'est avant tout un projet coopératif, puisque c'est un projet qui a été construit par un ensemble d'individus. Quand je dis un ensemble d'individus, c'est que soit les paysans sont au cœur de ce projet et ils seront toujours, mais les paysans, comme on le sait, sont des gens qui travaillent beaucoup, 7 jours sur 7 pour la plupart, et qui du coup ont des envies de créer des projets, d'être maître de leur filière, mais qui n'ont matériellement pas le temps de construire des entreprises parallèles à leur propre activité. Donc il était impératif pour que ce projet puisse être mené à bout, qu'il y ait des aides extérieures, du renfort qui arrive de la société civile. Et donc c'est ce que je représente avec d'autres, c'est-à-dire des gens qui sont venus faire leur métier pour la SCIC bénévolement pendant des années et qui ont essayé d'apporter tout un ensemble de compétences qui a permis de structurer cette filière. Et donc le principe de la SCIC, c'est qu'on a donc 65 sociétaires, c'est-à-dire des gens qui ont investi entre 50 et 10 000 euros dans cette entreprise et qui se rassemblent une fois par an via l'Assemblée Générale pour prendre toutes les décisions de façon collégiale. Et donc le principe de la SCIC, c'est que chacun a une voix, quel que soit l'investissement qu'il a mis dans la SCIC, chaque individu représente une voix, ce qui permet aux paysans, aux salariés, aux distributeurs d'être acteurs et maîtres de l'avenir de ce projet-là. Voilà. Avec chacun ses contraintes, ses systèmes de valeurs, etc. Mais c'est ça qui fait aussi justement qu'on essaie d'être dans un compromis qui implique une certaine éthique et une certaine justesse, voire justice dans ce qu'on fait.
1: Il y a des partenaires institutionnels donc dans une SCIC. Hein, et on peut savoir qui, par exemple, ici?
2: Oui, c'est d'ailleurs la particularité des SCIC, à la différence des SCOP, c'est que ça permet l'entrée au capital de partenaires publics. Donc il y a la communauté de communes, la mairie de Lannemezan, il y a le GAB, le groupement des agriculteurs biologiques. Bon, voilà, il y a tout un tas de partenaires de type associatif ou structure publique qui sont intervenus dans la structuration.
1: Comment voit-on l'avenir pour l'entreprise, mais même plus globalement au niveau sociétal? Est-ce que tu espères que déjà que votre entreprise va grandir, j'imagine, mais aussi que les gens vont manger de plus en plus de blé ancien peut-être, qu'on va en cultiver de plus en plus, etc. Bon, je te laisse parler.
2: Alors comment je vois l'avenir? J'espère qu'on va pouvoir avoir un siège à New York, en haut d'une tour. Non, je plaisante. Non, l'avenir, on le voit autour de nous, déjà et avant tout, par rapport à la consommation d'abord. C'est-à-dire que je pense que l'effet du confinement qui pour nous a été assez phénoménal, puisque l'Italie a arrêté de livrer, donc on est devenu un peu au centre de l'attention. Et pour nous, ça a été extrêmement valorisant, puisque le projet qu'on avait, c'est ça, hein, de nourrir notre territoire. Donc c'est la place qu'on nous a donnée à ce moment-là. Et voilà, c'était, même si les conditions étaient quand même pas joyeuses, pour nous, c'était quand même valorisant de travailler à ça, quoi, à l'alimentation de notre territoire. Donc ça, pour moi, c'est un souhait, c'est-à-dire que cet élan qu'il y a eu auprès des consommateurs pendant le confinement, de regarder autour de chez soi, de prioriser ce qui est fabriqué autour de chez soi, ce qui fait vivre les gens qui sont autour de chez soi, ça, j'aimerais que ça perdure. Voilà. Et je pense que c'est la clé de tout et c'est même totalement suffisant. C'est-à-dire que si on simplement

les gens continuent à faire ça, les paysans vivraient mieux, les bio-coop, les épiceries de quartier, les systèmes de distribution directe suffiraient à nourrir les familles et à rémunérer correctement les gens qui produisent. Voilà. Donc, sans faire des analyses macroéconomiques très compliquées, rien que ça serait déjà pas mal. Voilà. Donc, l'avenir, voilà, j'aimerais qu'il soit sur l'élan de ce qu'on a commencé pendant le confinement. Et pour nous, on n'a pas vocation à devenir une énorme entreprise agroalimentaire. C'est pas notre but. On aimerait poursuivre notre travail avec les cuisines collectives. On aimerait forcément développer un petit peu nos ventes. Pourquoi? Parce que développer nos ventes, ça veut dire aussi qu'on va passer plus de blé et qu'on pourra aussi rentrer des nouveaux producteurs, puisqu'on a beaucoup de paysans qui ont envie de travailler des blés anciens. Mais pour ça, il faut qu'on ait des débouchés. Donc plus on va augmenter nos ventes, et plus des paysans pourront semer des blés anciens et remplacer les variétés modernes par des blés anciens. Donc ce travail-là, voilà, on espère qu'il va aller dans le bon sens aussi. Et après, peut-être diversifier. On est en train de faire des recherches pour voir comment on peut fabriquer des pâtes aussi avec autre chose que du blé, pour diversifier les productions autour de chez nous, et puis les goûts, et puis les apports nutritionnels, voilà, pour pouvoir avoir une palette de pâtes qui puisse voilà, rentrer pourquoi pas du lupin, pourquoi pas du maïs, voilà, toutes les productions qu'on a autour de chez nous.

0: s'ils nous écoutent, que voilà, je veux remercier tous nos clients et tous les gens qui nous accompagnent au quotidien, qui nous encouragent, qui nous aident et qui nous font travailler, tout simplement. Voilà, les remercier pour ça.
1: D'accord, très bien. Sinon, vous voulez vous développer à New York, donc ce que tu disais tout à l'heure, voilà. Plutôt dans une grande tour.
0: Le nouveau Concorde.
1: Le nouveau Concorde.
0: Oui.
2: Pour y aller.
0: Oui.
1: Un Concorde à pédale.
0: Des pattes jusqu'aux States. Voilà, on attend que le nouveau Concorde soit soit en circulation.
1: Le fameux Concorde à pédale.
0: Voilà. Non, mais il y a vraiment un nouveau Concorde qui va se faire, tu sais.
1: Ah non, je sais pas.
0: Mais voilà, non, mais c'était pas du tout une blague. Et voilà, enfin, c'était une demi-blague.
3: Pour conclure, que ce soit pour des pâtes au blé ancien, ou pour des pâtes classiques, ou pour des pâtes tortellini, ou des pâtes spaghetti, peu importe, n'oubliez pas de mettre un grand volume d'eau et saler l'eau. Et puis, la dernière chose, l'huile dans l'eau. A priori, ça ne sert à rien. Néanmoins, on peut en mettre un petit peu, ça permet d'agglomérer l'amidon qui surnage et peut faire mousser, voire déborder l'eau de la casserole. Petite astuce en passant. Merci à Julie pour le temps passé, merci à son collaborateur qui, avec sa machine bruyante, faisait des pâtes et nous a donné quelques indications. On se quitte en chanson avec Manao, chante les blés. À bientôt et bonne journée et puis bon appétit, quelle que soit l'heure de la journée. L'enregistrement a eu lieu en septembre 2020, le montage en novembre 2020, auteur Ludovic Roif. Production Les Nouveaux Terriens. Retrouvez C'est une tuerie des épinards sur Facebook.

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Bonjour à tous. Pour notre 53e émission, je vais vous parler de décorateurs itinérants de la Haute-Garonne et d'Ariège au 19e siècle. Depuis peu de temps, des chercheurs en histoire de l'art de l'Université Jean Jaurès de Toulouse mettent en valeur des artistes peintres oubliés au XXe siècle, classés comme peintres barbouilleurs ou badigeonneurs. Pourtant, on reconnaît seulement aujourd'hui leur talent et on classe dans notre patrimoine religieux l'œuvre accomplie par ces artisans venus d'Italie après la Révolution française. Cette recherche des origines de ces artistes venus avec leur famille est partie de documents, de contrats enregistrés dans les paroisses entre les deux parties, les prêtres de la paroisse et l'artisan restaurateur. Ces peintures sont encore, pour la plupart, en bon état de conservation, sauf dans les églises ayant souffert des infiltrations sur les voûtes. Parmi ces noms, on note Jacques Bozia, artiste originaire du Tessin suisse. Bozia a œuvré dans le Tarn, s'est inspiré des fresques de Sainte-Cécile d'Albi et nous pouvons le suivre dans le Haut-Languedoc au fur et à mesure de ses chantiers. Il y a aussi Antonio Buccaferrata qui a restauré l'église de Clermont-le-Fort. Nous allons nous intéresser à une famille venue de la province de Côme, du village de Quasso Alpino. Il s'agit des Pedoia, qui ont travaillé dans nos églises de Haute-Garonne et d'Ariège.

Les ancêtres des Pédoyas sont des maçons et architectes. Toute cette région des lacs de Côme et de Lugano fournit dès le Moyen-Âge les meilleurs maçons et architectes d'Europe. On les appelait les maîtres cosmaques et les maîtres champions. Ce sont eux qui ont construit les plus belles églises, les plus beaux dômes de l'Italie du Nord. On est tailleur de père en fils, mais aussi entrepreneur décorateur, dessinateur. Il est dans la tradition, pour des raisons économiques, de partir travailler au loin. Du moins, durant la belle saison, comme un compagnonnage. Les Pédoyas, eux, partirent pour s'installer ailleurs. C'est ainsi que François et Jean-Antoine Pédoya vinrent en Haute-Garonne et à Toulouse tout d'abord, puis en Comminges, et se fixèrent en Ariège.

François, l'aîné, est né en 1798. Il est constructeur et artiste peintre d'histoire. Cette dénomination figure sur ses papiers. Francesco aurait été pris de Rome après avoir fait ses études à Rome. Voici ce qu'il écrit alors. « Je m'arrêtais à Toulouse en 1820. Là, je décorais la chapelle du grand séminaire. Puis, ma réputation m'amenait à me fixer à Pamiers. D'ailleurs, j'ai contracté mariage en 1836. François a eu trois fils, dont l'un, le général Pedoya, deviendra député de l'Ariège en 1909. François, l'aîné, fera sa demande de naturalisation sous Napoléon III en 1854. Durant une période où la reconnaissance du patrimoine, grâce à la volonté de l'État, va apporter un soutien financier aux artistes. De grands personnages comme Prosper Mérimée, Viollet-le-Duc, font un inventaire des monuments dans tout le pays et sauvent des centaines de monuments et d'églises.

Quant à Jean-Antoine Pedoya, lui, il est né en 1808 à Coasso. Il viendra en France à la suite de son frère. Lui était peintre d'église spécialisé dans la fresque. Viendra ensuite le neveu Richard, en 1835. Il s'installera chez son oncle, Jean-Antoine, à Montséron, canton de la Bastide de Céroux. Lui aussi fit preuve d'une certaine notoriété.

pourquoi les frères Pedoya sont-ils venus en Haute-Garonne, le Comminges et surtout l'Ariège, où ils décorèrent tant d'églises? Eh bien, il faut dire que les églises de nos régions, en 1820, étaient dans des états déplorables. La Révolution étant passée par là, les lois anti-religieuses, l'intérieur comme l'extérieur menaçaient de ruine. La vie religieuse mit longtemps à établir les constats, les procès-verbaux dressés après les visites des paroisses par les responsables des monuments commencent seulement en 1833. Après cela, une dynamique se crée, favorable au travail des Pedoya.

il y a de nombreux édifices signalés. Chêne dessus, Labartinard, voûte en mauvais état. De même que Saint-Marcé, Cassagnaber, Montespan, Touille, Huos. Donc déjà, en 1834, un grand nombre de chantiers de reconstruction ou de restauration viennent de commencer. Salis, Ozas, Gouault, Cassagne, Boux, Figarol, Sierpe. Parmi les monuments que François a décorés, citons la cathédrale de Pamiers, la d'Albade de Toulouse, Saint-Paul de Narbonne et des dizaines d'autres plus modestes. Il s'occupait des fresques. Jean-Antoine travaillait souvent avec lui. Il se chargeait dans les fresques, lui, de la partie décorative et des fonds, c'est-à-dire de la décoration dont les motifs étaient reproduits par pochoir. Ils puisaient leur inspiration dans les œuvres des peintres italiens de la Renaissance, beaucoup d'imitations de Raphaël. Ils étaient imprégnés de leurs prédécesseurs du XVe, XVIe, XVIIe, XVIIIe siècle. Les influences artistiques sont baroques, néoclassiques, avec des palmettes colorées, propres au XIXe siècle.

François eut pour élève un peintre reconnu et originaire de Fourquevaux, Jean-Paul Laurens, qui venait de l'École supérieure des beaux-arts de Toulouse, puis Paris, proche de Rodin. Laurens est le plus célèbre peintre du Lauragais. C'est un style pompier très célèbre de son temps. Il traite, comme Pedoya, la composition historique et a décoré de nombreux monuments à Paris et aussi le Capitole de Toulouse. Laurens a rencontré François lors de la réfection de l'église de Fourquevaux. Voici ce qu'il dit. « Mon premier maître fut un piémontais appelé Pedoya ».

Contrairement à Lorenz, qui peint le profane, les Pedoya peignent du sacré. Une excellente connaissance biblique est nécessaire. Spécialistes dans la décoration des voûtes, les thèmes religieux sont assez limités. Le Christ, la Vierge, Saint Joseph, les évangélistes et les apôtres. Le bleu domine la construction, qui est parfaitement équilibrée. Le Christ au centre, qui attire nos regards entre Marie et Joseph, puis les quatre évangélistes et leurs symboles. Nous n'avons pas trouvé chez les Pedoya de peintures de saints locaux, comme Sainte Germaine de Pibrac, qui se trouve représentée dans beaucoup d'églises du Toulousain, ou Bernadette Soubirous, dont les premières apparitions remontent à cette époque, en 1858. Les Pedoya diffusent une iconographie qu'ils reproduisent de Raphaël, de Giovanni de Vecchi et Cesare Nebbia, qui sont des artistes de la fin de la Renaissance du style maniériste.

sur certains chantiers importants. On peut compter jusqu'à 36 ouvriers en 1863 et plusieurs chantiers en même temps. On note sur 10 jours 7 déplacements de Jean-Antoine. Je vais vous indiquer les églises restaurées par les frères Pedoya dans la Haute-Garonne par ordre chronologique afin, si vous le désirez, de les découvrir. À l'an 1832, alors là nous avons retrouvé le bail à Besogne, coût 1200 francs. Rieux-Volvestre, 1833, les quatre évangélistes et leurs symboles. À Rieux, les Pedoya ont eu un procès. On les a accusés de la disparition de tableaux de valeur dans la cathédrale. Enfin. Muret, 1834, voûte étoilée sur fond bleu. L'Estelle, 1834-1835, Saint-Marcé, 1837, Ozas, 1838, Miramont, 1839. La Barthe de Rivière, 1841, et la Bartinard, 1842. Ici, la voûte entière est décorée, d'une grande finesse de dessin. Des palmettes entourent les médaillons. Palamini, 1849-1859. Le Lerme, 1848. Sur la voûte bleue, il y a des décorations de feuilles d'acanthe avec des anges à phylactères et c'est signé Pedoya Fratres, 1848. À Colomiers, 1849 et 1853. À Montjard, 1851. Arbas, 1867. Rieum, Fourquevaux, Sierpe de Rivière, avec un magnifique médaillon d'une mère entourée d'enfants, symbole de la charité. Uos, Villeneuve de l'Écussan, Rouède, avec au centre de la voûte, le Christ portant sa croix.

Cette liste montre la grande activité de ces maîtres venus d'Italie. Il s'agit d'un travail colossal, mais qui n'est rien par rapport aux restaurations réalisées dans l'Ariège. Il s'agit là de 25 chapelles et églises. À Saint-Giron, dans la chapelle de l'hôpital Hospice, sur l'autel est peint la reproduction de la scène de Léonard de Vinci par Raymond Pedoya. Puis Rimont, Saint-Lizier, Aulus, Seix, Oust, Hercé, Vic de Sauce, Suc, Saint-Enac, Horus, Siguère, Gentiès, etc. N'oublions pas l'église Notre-Dame du Camp à Pamiers et l'église Saint-Volusien à Foix en 1866. Il est dommage de ne pouvoir, dans un brin d'histoire par la radio, vous montrer ces œuvres dont une grande partie subsiste aujourd'hui, prouvant la maîtrise de l'art des Pedoya, leur grande culture de l'histoire religieuse, mais aussi connaissance des grands peintres italiens.

Les Pedoia, venus d'Italie, ne furent sans doute pas très bien accueillis chez nous, considérés comme étrangers, malvenus. En tout cas, ils ont montré par leur talent, leur valeur, vite reconnus dans le métier, et se sont installés en Ariège, chez nous donc. S'ils sont mariés et ont demandé la nationalité française, l'adversité ne les épargnera pas. Jean-François et Bénédicte perdront tous leurs enfants, sauf un, Joseph. Ricardo, le neveu, est devenu le premier maire de Montserron. Et c'est grâce aux descendants de la famille, à l'action des chercheurs universitaires et histoire de l'art de l'Université Jean Jaurès de Toulouse, au service de la DRAC et à la Société des études du Comminges, que les Pedoia sont sortis de l'ombre. Tous sommes attentifs à la préservation et valorisation de ce patrimoine régional oublié. Nous nous devions de vous conter l'aventure de ces artistes italiens du XIXe siècle, ces barbouilleurs venus chez nous. Ils font partie de notre histoire.

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0: elle était fausse, la bague azul.
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0: 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C'est un camping-car Bavaria T746 de l'année 2023 qui est à vendre ou à échanger. Il est toute option avec deux panneaux solaires, une clim, compartiment à chaussures extérieures, TV satellite, un grand store van, un grand frigo avec congélateur, le micro-ondes, les toilettes et la douche sont séparées, un lit central ainsi qu'un deuxième lit électrique jamais servi. Et puis il y a également l'attelage ainsi qu'une prise pour appareil à respirer. Il a 4700 km et il est à vendre pour 70 350 euros ou à échanger. Pour plus de renseignements, vous contactez le 06 07 54 08 43 06 07 54 08 43. La même personne vend également un scooter MP3 de 250 cm3 de couleur noire. Il est de l'année 2007 avec 13 400 km. C'est un scooter qui est à débattre. Pour cela, vous contactez le 06 07 54 08 43 06 07 54 08 43. C'est un homme retraité et seul qui recherche une petite maison avec peu de terrain ou un appartement T2 ou T3 sur le secteur de Carbonne, Rieux, Montesquieu ou les environs. Vous pouvez le contacter au 06 63 98 46 33 06 63 98 46 33. C'est un artisan à la retraite qui vend du matériel de plaquiste et de faux plafond. Le matériel est visible à Montesquieu-Volvestre. Pour plus de renseignements, vous composez le 06 74 04 41 18. 06 74 04 41 18. C'est une sorbetière Ninja Crémy de luxe qui est à vendre, c'est le modèle XL avec 10 programmes pour faire des glaces, sorbets, milkshake, yaourt glacé, glace à l'italienne, etc. Elle est vendue avec deux pots pour les préparations, plus un livret de recettes et son carton d'emballage. Elle a très peu servi, elle est garantie jusqu'en novembre 2027. Donc une sorbetière Ninja Crémy de luxe XL qui est à vendre pour 180 euros. Pour plus de renseignements, vous composez le 06 23. 3 37 84 50 06 23 37 84 50. Et si vous aussi vous vendez ou que vous recherchez quelque chose, envoyez-nous vos annonces depuis notre site internet radiogalaxy31.com, rubrique annoncée. C'est avec grand plaisir que nous les diffuserons. Merci de votre fidélité et à très vite.
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2: 23h est toujours à l'heure.

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4: Bonjour, bonsoir et bienvenue sur RFI, Radio France Internationale. Il est minuit exactement ici à Paris, 22h en temps universel et c'est l'heure de l'info sur la radio du monde.
5: Jérôme Bastion.
4: Au sommaire de cette édition, la guerre commerciale ouverte désormais entre Canada et États-Unis. Ottawa dégaine des mesures de rétorsion contre plusieurs importations américaines après l'échec des négociations avec Washington sur de nouveaux droits de douane de 50%. Polémique en Israël à 2 mois des législatives. Le Shin Bet refuse d'accorder des gardes du corps armé à Gadi Eisenkot, principal rival de Benjamin Netanyahou. Son parti dénonce une décision inacceptable. La coalition des volontaires rassemblant les pays européens alliés de l'Ukraine se réunira ce lundi à Kiev afin de réaffirmer, voire intensifier leur soutien face à la Russie à l'occasion de l'anniversaire de l'indépendance du pays qui était célébré à Paris ce dimanche. Enfin, nous évoquerons le week-end en or des joueurs de badminton français qui ont remporté à New Delhi les 2 premiers titres mondiaux de leur histoire. Les États-Unis et le Canada ont donc déterré la hache de guerre commerciale, bien entendu. Ottawa annonce des mesures de rétorsion contre Washington, notamment sur les produits laitiers et les machines agricoles américaines. Riposte déclenchée après l'échec des négociations ce week-end pour parvenir à un accord avec Washington qui va désormais taxer quelque 500 produits canadiens à hauteur de 50%. Le premier ministre canadien Mac Carney a donc décidé de frapper les États-Unis là où ça fait mal, Théo Renaudon.
6: La réplique canadienne se fera donc, comme le Premier ministre l'avait promis, au dollar près. Mais en réalité, c'est bien plus que ça. Ce qui est particulièrement notable, ce sont ces nouvelles taxes sur les produits laitiers et les machines agricoles américaines. Aux États-Unis, dans 3 mois, ce seront les élections de mi-mandat. Et viser le monde agricole, c'est viser un électorat très important, mais aussi très sensible pour Donald Trump. Profession mécontente de la guerre économique que mène le président américain. Exemple, l'augmentation du prix de l'engrais, plus 20% depuis le début du second mandat de Donald Trump. Ces nouvelles taxes canadiennes risquent de rendre les élevages furieux. Faut dire que le Canada, c'est 13% des exportations américaines de produits laitiers. Donald Trump a d'ores et déjà montré son mécontentement. Washington menace de surenchérir à nouveau. Mais attention, ce n'est peut-être pas terminé. Ces nouvelles taxes canadiennes entrent en vigueur dans 2 semaines et demie. Le temps, peut-être, de discuter à nouveau.
4: Théo Renaudon pour le service international de RFI. En Israël, maintenant, cette polémique sécuritaire, autant que politique d'ailleurs, qui éclate à 2 mois à peine des législatives potentiellement cruciales pour le Premier ministre en place, Benjamin Netanyahou. La campagne électorale bat en effet son plein et le Shin Bet, les services secrets israéliens, refuse d'accorder des gardes du corps armé à Gadi Eisenkot, le principal rival de Benjamin Netanyahou dans ce scrutin. Son parti dénonce une décision partiale face à des menaces grandissantes. De leur côté, les services de sécurité promettent un simple soutien de renseignement. Les détails avec Michel Paul à Jérusalem.
7: Pas d'escorte officielle donc pour Gadi Eisenkot, l'ancien chef d'état-major et leader du parti Yachar devra continuer de s'en remettre à des gardes privés non armés. Pour sillonner le pays en pleine campagne électorale, le chef du Shin Bet, David Zinni, a rejeté sa demande de protection rapprochée par l'État, une décision jugée inacceptable par le camp d'Eisenkot. Dans une lettre adressée aux autorités, sa formation dénonce un choix motivé par des considérations politiques, alertant sur un niveau de menace physique qui s'intensifie sur le terrain et sur les réseaux sociaux. De son côté, le Shin Bet rétorque que la protection des personnalités est strictement encadrée par la loi est réservé au symbole du pouvoir. Une justification légale qui passe mal auprès de l'opposition, rappelant le contraste frappant avec les proches du Premier ministre. Le mois dernier, la commission ministérielle a en effet prolongé pour 5 ans la protection rapprochée intégrale accordée aux 2 fils adultes de Binyamin Netanyahou, Avner et Yair, un coût énorme pour les contribuables israéliens, d'autant que Yair Netanyahou vit à Miami en Floride. Michel Paul, Jérusalem, RFI.
4: Chef de l'armée de 2015 à 2019, Gadi Eisenkot, 66 ans, est l'un des principaux, si ce n'est le principal rival du Premier ministre sortant. Gadi Eisenkot, qui critique le gouvernement, est estimé il y a une semaine que les événements de Kousra, c'est-à-dire au sud du Liban, en Cisjordanie, illustrent une fois de plus la faillite et la faiblesse de ce gouvernement, sous-entendu celui de Binyamin Netanyahou. Par ailleurs, le ministre syrien des Affaires étrangères a confirmé une rencontre dimanche en Jordanie avec le chef du Mossad, les renseignements extérieurs israéliens, dans le but d'apaiser les tensions quelques jours après une frappe israélienne en Syrie. Vous écoutez bien RFI, il est quasiment 1h, minuit 6 ici à Paris, 22h06 en temps universel. À Paris, près de 2000 personnes ont participé ce dimanche à une manifestation organisée à la veille du 35e anniversaire de l'indépendance de l'Ukraine. Le cortège a défilé entre l'avenue de Breteuil et le Trocadéro. Au-delà de la célébration, les organisateurs souhaitaient remercier les Français engagés dans le soutien à l'Ukraine. Plusieurs personnalités politiques, des experts, des journalistes et des militants ont été remarqués à l'issue de cette manifestation. C'est un reportage de Margarita Y et Xenia Zornoklei.
8: Près de 2000 participants et beaucoup de personnalités présentes. L'occasion de confirmer son soutien à l'Ukraine. L'un des organisateurs de cette manifestation est le vice-président du Congrès mondial des Ukrainiens, Volodymyr Kogoutiak.
9: Une marche en fait pour dire merci, un grand merci aux forces armées ukrainiennes, mais également un grand merci à tous ceux qui soutiennent l'Ukraine en dehors de l'Ukraine.
8: Au-delà de la célébration de l'indépendance ukrainienne, les organisateurs veulent en effet faire de cette journée un moment de remerciement à la société française. La manifestation s'est conclue au Trocadéro par une cérémonie destinée à distinguer plusieurs personnalités ayant joué un rôle important dans le soutien à l'Ukraine et dans la défense de la cause ukrainienne en France. L'une des personnalités récompensées, c'est Geneviève Garrigaud, adjointe à la mairie de Paris.
10: Pour nous, c'est aussi un moyen de leur dire « on vous soutient » parce que vous êtes un modèle de résistance. Vous êtes un modèle de volonté pour conserver l'indépendance, la liberté de votre pays.
8: Margarita Y et Xenia Zornoklei pour RFI.
4: Et à la veille de cette réunion de la coalition des volontaires à Kiev, la Norvège a annoncé qu'elle maintiendrait une aide de 9 milliards de dollars, 7,7 milliards d'euros à l'Ukraine pour 2027. C'était à l'occasion d'une réunion des dirigeants des pays baltes et nordiques à Kiev. Par ailleurs, l'Ukraine affirme et répète n'avoir joué aucun rôle dans l'explosion du gazoduc Nord Stream 2 et d'y coopérer à l'enquête menée dans le cadre de cette affaire. C'est le président Volodymyr Zelensky qui a mis les points sur les i alors que cette enquête se poursuit. En badminton, Alex Lagnier sur le toit du monde. Le Français a remporté le titre mondial après la finale du simple homme. À seulement 21 ans, il devient le premier joueur français champion du monde de cette discipline. Journée historique donc pour l'équipe de France, car Delphine Delru et Tom Jiquel ont aussi été sacrés en double mixte. Anne Dufort-Cornillet.
11: C'est dedans! Il a manqué le volant! À jamais, les premiers, Delru et Jiquel, sont champions du monde. Champions du monde !
12: Il aura fallu seulement 4 heures pour que la France passe de 0 à 2 titres mondiaux. D'abord en double mixte avec Delphine Delru et Tom Jiquel. Le duo tricolore a renversé les Chinois numéro 1 mondiaux en 3 manches. Un premier sacre mondial, suivi d'un second en simple. Alex Lagnier confirme son statut d'étoile montante. À seulement 21 ans, le 9e joueur mondial confirme la domination française.
13: Je pense qu'aujourd'hui c'était notre journée, celle du badminton français, avec tout le staff. Car aujourd'hui, je n'ai pas gagné que pour moi, mais pour tout le monde et pour toute la France. Quand j'ai commencé le badminton, j'avais 3 ans. À ce moment-là, je pensais juste à m'amuser, à jouer avec mes amis, ma famille. Aujourd'hui, je suis fier de la façon dont j'ai géré cette compétition. Je me suis battu comme un fou.
12: Un résultat qui dépasse les seules performances individuelles, selon Delphine Delru.
14: On se professionnalise de plus en plus et ça se vérifie par l'émergence.
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1: Tout en douceur, il est 1h.
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3: Salut les amis, c'est Philippe, bienvenue dans British Connection, votre émission rock avec l'album de la semaine de Diseases, la série live Ramones Nina Hagen. Fred Rapilly nous parlera d'Indochine dans 1h. Une nouveauté avec Blur, découverte avec Cucamaras. Song Out reprendra Every Breath You Take de Police et Future High Dots Disorder. Allez, un programme très chargé, très dense aujourd'hui. Bienvenue, on est ensemble pour 2 heures de rock, d'excellent rock.
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Voilà, le son vinyle pour débuter British Connection avec un jeune homme qui a bien vieilli, comme moi, comme vous, Howard Jones. En 82, il fonda toute sa musique. En 82, comme British Connection, Howard Jones. On se souvient de What Is Love, à l'instant Is, New Song, un de ses cartons New Wave électro de l'époque. Et puis, j'avais envie de rester dans cette époque. Était-ce une belle époque? Était-ce une belle époque? C'était la question, hein. Était-ce mieux avant? Dépêche-moi de nous y répondre. Maintenant, New Life dans British Connection.

Welcome to America, Silmarils, et oui, le nouvel album sort au mois de septembre. Les Silmarils, je vous le rappelle, seront en exclusivité dans British Connection courant septembre, c'est promis, c'est promis. Et puis, c'est le groupe aux 13 millions d'albums, 25 ans de carrière, Placebo et ce dernier single, Side White Reggae dans British Connection, You Rock.

0: Vous vous souvenez certainement de Every Breath You Take, Every Move You Run. Bah oui, Police. Police est repris aujourd'hui par un mélange de punk rock et de métal. Ce sont les Strung Out, groupe américain. Reprend le groupe Police.
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1: Attention, attention, la semaine prochaine, l'EP de la semaine dans British Connection sera le nouveau Lisa Punk, traîné des contes de fées. Trois morceaux, trois anecdotes, c'est la semaine prochaine dans British Connection. En attendant, je vous propose d'écouter un morceau de cette EP, ultra chic version, Lisa Punk.

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1: C'est la première partie de l'EP de la semaine. C'est le tout premier The Disease. C'est Vincent, ex-Babel 17.
2: The Machine, alors elle a été...

0: Il y a une femme là-dessous. Non. Il y a une femme là-dessous. Alors, qu'est-ce que c'est?
1: C'est un homme.
0: Un homme?
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3: Et on se retrouve dans un instant pour la deuxième demi-heure de British Connection. On débutera avec Vincent et ses 180 secondes du micro jaune.
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2: Salut à vous chers auditeurs de British Connection, c'est Rémi et son micro jaune pour 180 secondes d'incruste dans vos petites oreilles. J'espère que vous vous portez à merveille, que vous avez pu découvrir ou redécouvrir des splendeurs musicales sur votre radio préférée cette semaine et que vous avez tout comme moi été ravis de voir Indiana Jones sur le tapis rouge de Cannes. Bah ça a quand même de la gueule même à 80 barreaux.
3: Combien ?
2: Ouais, ça nous rajeunit pas tout ça.
4: 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Carte jeune.
2: Bref, pour ma part, chères auditrices et auditeurs adorés, je suis parti comme à l'accoutumée pêcher d'excellentes news musicales, tel un célèbre capitaine que vous connaissez toutes et tous, j'en suis persuadé.
3: 1 000 milliards de 1 000 sabots.
2: Mais non, celui qui transforme les poissons en bâtonnets douteux.
5: Hello les amis, je suis le capitaine Iglo.
2: Ah ben voilà. Tenez, prenez par exemple l'annonce de la sortie du très très très attendu 9e album de Blur, le groupe emblématique de Damon Albarn. Et ouais, c'est avec une joie immense pour les fans que la formation a annoncé la sortie de The Ballad of Darren le 21 juillet prochain. Un opus qui fait suite à The Magic Whip qui était sorti il y a 8 ans déjà.

0: Un titre qui colle en tout point à l'univers Britpop des ennemis jurés d'Oasis, tout en mêlant mélancolie et efficacité des mélodies.
1: 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Au revoir, messieurs dames.
0: Quant au texte, Damon Albarn y évoque les difficultés à l'accès soudain à la célébrité que le groupe a connu dans les années 90.
2: J'ai peur que le succès me monte à la tête.
0: Une forme de prise de recul dans le rétro qui laisse à penser que les superstars du rock d'il y a 30 ans ont eux aussi traversé des périodes sombres malgré la célébrité.
2: Mais je viens de dire que je ne suis pas une star, t'es bouché ou quoi ?
0: Bref, The Ballad of Darren est, quoi qu'il en soit, je cite, un album de réflexion et d'expression sur la place que nous nous retrouvons à occuper aujourd'hui. En tout cas, vivement le 21 juillet, je vous le dis, moi. Non, ce sera un vendredi, j'ai vérifié, mais c'est pas grave. Autre excellente news pour tous les aficionados des Foo Fighters, puisque le groupe de Dave Grohl a enfin annoncé qu'il allait remplacer l'indétrônable et regretté Taylor Hawkins, malheureusement disparu le 25 mars 2022.
3: Tout ceci ne me dit rien qui vaille.
0: Et c'est donc Josh Freese qui aura l'honneur de reprendre les baguettes pour assurer la section rythmique des Foo. Un choix très loin d'être un hasard, puisque le batteur de 50 ans était un ami de très longue date d'Hawkins et qu'il dispose d'un CV impressionnant.
4: Oui, c'est exactement ce que le client recherche. Curriculum vitae excellent, rien à dire sur le bilan des compétences. Le seul détail gênant, c'est que vous soyez actuellement sans emploi.
0: Et ouais, Josh Freese a joué avec les plus grands, dont Bruce Springsteen, les Queens of the Stone Age, Nine Inch Nails, les Guns N' Roses, Sting, Katy Perry ou encore Miley Cyrus. Ah, on me dit dans l'oreillette que c'est pas une erreur, autant pour moi. Alors on sait d'ores et déjà que Josh Freese assurera la tournée américaine des Foo Fighters qui vient de débuter sans avoir la certitude absolue qu'il intégrera le groupe définitivement pour les futurs albums studio. En revanche, ce qu'on sait, c'est que le prochain album des Foo va dépoter, la preuve avec ce tout nouvel extrait, ça s'appelle Nothing At All, toujours avec Josh Freese aux baguettes, et ça donne ça.

0: Alors rendez-vous le 2 juin prochain pour la sortie de But Here We Are. Et en effet, nous, on y sera. Allez, avant de vous quitter, je voulais vous souhaiter, une fois n'est pas coutume, une magnifique semaine pleine de Zik et de live. Et quant à moi, je vous dis à très vite pour une nouvelle édition des 180. Et n'hésitez pas à rejoindre le compte Les Voyages du Micro Jaune sur Instagram, parce que plus on est de fous, bah plus on est de fous, surtout en ce moment. Allez, prenez soin de vous, je compte sur vous.
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Il est belge, compositeur, producteur. Il fait partie des fameux Revolution Cox, Cheerback ou Lord of Acid. Voici Luc Van Akel et son univers impitoyable. Frozen Tears, en bout de je connais.

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1: Cuc Maras, découverte dans British Connection. Un EP, Buck Rogers, tout de suite. Porcelaine.

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1: Future iDots dans British Connection, un mix entre Blink, Green Day, Offspring, et là, rien à voir, ils reprennent Disorder de Joy Division. Allez savoir pourquoi. Néanmoins, c'est pas mal du tout.

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Voilà, Michael Fish, Michael le poisson à l'instant, Rachel et Nikki, c'est peut-être un single qui a beaucoup tourné, c'est sûr, sur mes platines dans les années 90, et oui, on l'entendait, ce son vinyle. Et puis à la même époque, groupe français, les Cafards, j'adore, je vous en passe très peu dans British Connection, parce que en fait j'ai que des cassettes et le son est vraiment, vraiment, vraiment pourrave. Mais là j'avais envie de vous le repasser, puisque j'ai vu la semaine dernière en concert le groupe Ghoul, et ce sont des anciens des Cafards, et Ghoul, ils seront au mois d'octobre dans British Connection. En attendant, les fameux Cafards, crac, crac, crac, crac, crac, les voici, mongoliens.

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1: C'est la deuxième partie de l'EP de la semaine, il s'appelle The Disease.
2: Haze, c'est un voyage. Comme souvent dans les chansons que j'écris, c'est vraiment un voyage à travers soi-même, à travers les autres. Et là, c'est une histoire d'amour impossible entre deux égaux sur pattes qui sillonnent des vallées de métal et de larmes.

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6: Bonjour, je m'appelle Frédéric Rapi, je suis journaliste, écrivain, auteur de plusieurs livres sur la musique, différents groupes souvent liés au post-punk, au rock, et parfois aussi des groupes français comme Indochine, un groupe qui m'a toujours intéressé, que j'ai vu en concert, que j'ai écouté plus jeune beaucoup. Moi j'ai découvert l'aventurier comme beaucoup d'ados vers 15-16 ans, en même temps que Taxi Girl à l'époque. Et donc dans ce livre qui est sorti aux éditions Confolk, j'essaie de raconter disque par disque un petit peu l'évolution, la genèse du groupe et comment il en est arrivé à être aujourd'hui l'un des plus vieux groupes de rock français, quoi qu'en disent certains rock critiques. Et voilà, donc dans le début du livre, je raconte un petit peu comment le mini-album qui les a propulsés au devant de la scène s'est fait.